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12: Bonjour, ici Sophie-Anne Mailloux. Nous sommes mercredi le 16 septembre 2026. Bienvenue à vos informations régionales. Hier midi, pendant une trentaine de minutes, Maggie Richard, candidate péquiste dans Duplessis, a répondu aux questions qui lui étaient posées en direct sur les ondes de la radio CIELE dans le cadre de la campagne électorale. Pour elle, c'était l'occasion de présenter ses idées et celle de son parti. Les aînés, c'est la priorité de la candidate Richard. Son parti, le Parti québécois, prévoit une hausse de 50 % de l'enveloppe budgétaire destinée au maintien à domicile des personnes âgées. La mesure vise à répondre aux souhaits de la majeure partie des aînés, demeurer chez eux le plus longtemps possible. En matière de santé, Mme Richard a mentionné une bonification du financement des CLSC, considérée comme la porte d'entrée pour accéder aux bons professionnels au bon moment. La solution en santé, elle passerait donc par une décentralisation des services, par la formation de plus de pharmaciens et l'embauche de paramédics supplémentaires. Enfin, Un gouvernement péquiste bonifierait la politique de déplacement des usagers. En éducation, Mme Richard explique que la tenue d'états généraux dans les 100 premiers jours du gouvernement péquiste, un exercice de réflexion réalisé avec les experts et les enseignants. Maggie Richard s'est aussi exprimée sur l'accès à la propriété, l'économie, les transports et le manque de financement des organismes communautaires. Elle a notamment exposé l'importance de travailler tous ensemble à devenir plus attractif en offrant davantage de services en région. La meilleure façon, croit-elle, d'attirer et de retenir la main-d'œuvre dans les régions comme la Côte-Nord. Maggie Richard était la première candidate à participer à l'exercice de l'entrevue long réalisé sur les ondes de la radio CILE. Les 5 autres candidats de la circonscription de Duplessis sont également conviés. Aujourd'hui, séance ordinaire du Conseil de la MRC de Mingani à 16h. C'est dans les bureaux de la préfecture de la MRC au 1303 rue de la Digue à Havre-Saint-Pierre. Il s'agit d'une séance publique à laquelle la population peut assister. C'est ce qui complète vos informations régionales. 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À tous et à toutes, une bonne journée.
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6: Bonjour, ici Sophie-Anne Mayou. Nous sommes mercredi le 16 septembre 2026. Bienvenue à vos informations régionales. Hier midi, pendant une trentaine de minutes, Mégui Richard, candidate péquiste dans Duplessis, a répondu aux questions qui lui étaient posées en direct sur les ondes de la radio CILE dans le cadre de la campagne électorale. Pour elle, c'était l'occasion de présenter ses idées et celles de son parti. Les aînés, c'est la priorité de la candidate Richard. Son parti, le Parti québécois, prévoit une hausse de 50 % de l'enveloppe budgétaire destinée au maintien à domicile des personnes âgées. La mesure vise à répondre aux souhaits de la majeure partie des aînés, demeurer chez eux le plus longtemps possible. En matière de santé, Mme Richard a mentionné une bonification du financement des CLSC, considérée comme la porte d'entrée pour accéder aux bons professionnels au bon moment. La solution en santé, elle passerait donc par une décentralisation des services, par la formation de plus de pharmaciens et l'embauche de paramédics supplémentaires. Enfin, un gouvernement péquiste bonifierait la politique de déplacement des usagers. En éducation, Mme Richard explique que la tenue d'états généraux dans les 100 premiers jours du gouvernement péquiste, un exercice de réflexion réalisé avec les experts et les enseignants. Mégui Richard s'est aussi exprimé sur l'accès à la propriété, l'économie, les transports et le manque de financement des organismes communautaires. Elle a notamment exposé l'importance de travailler tous ensemble à devenir plus attractif en offrant davantage de services en région, la meilleure façon, croit-elle, d'attirer et de retenir la main-d'œuvre dans les régions comme la Côte-Nord. Mégui Richard était la première candidate à participer à l'exercice de l'entrevue long réalisé sur les ondes de la radio CILE. Les 5 autres candidats de la circonscription de Duplessis sont également conviés. Aujourd'hui, séance ordinaire du Conseil de la MRC de Mangani à 16h. C'est dans les bureaux de la préfecture de la MRC au 1303 rue de la Digue à Havre-Saint-Pierre. Il s'agit d'une séance publique à laquelle la population peut assister. C'est ce qui complète vos informations régionales. On vous rappelle que l'émission Info Mangani vous est présentée tous les jours de la semaine. C'est à 11h30, en rediffusion à 16h30. À tous et à toutes, une bonne journée.

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5: Bonjour, ici Sophie-Anne Mailloux. Nous sommes mercredi le 16 septembre 2026. Bienvenue à vos informations régionales. Hier midi, pendant une trentaine de minutes, Maggie Richard, candidate péquiste dans Duplessis, a répondu aux questions qui lui étaient posées en direct sur les ondes de la radio CILE dans le cadre de la campagne électorale. Pour elle, c'était l'occasion de présenter ses idées et celles de son parti. Les aînés, c'est la priorité de la candidate Richard. Son parti, le Parti québécois, prévoit une hausse de 50 % de l'enveloppe budgétaire destinée au maintien à domicile des personnes âgées. La mesure vise à répondre aux souhaits de la majeure partie des aînés, demeurer chez eux le plus longtemps possible. En matière de santé, Mme Richard a mentionné une bonification du financement des CLSC, considérée comme la porte d'entrée pour accéder aux bons professionnels au bon moment. La solution en santé, elle passerait donc par une décentralisation des services, par la formation de plus de pharmaciens et l'embauche de paramédics supplémentaires. Enfin, un gouvernement péquiste bonifierait la politique de déplacement des usagers. En éducation, Mme Richard explique que la tenue d'états généraux dans les 100 premiers jours du gouvernement péquiste, un exercice de réflexion réalisé avec les experts et les enseignants. Maggie Richard s'est aussi exprimée sur l'accès à la propriété, l'économie, les transports et le manque de financement des organismes communautaires. Elle a notamment exposé l'importance de travailler tous ensemble à devenir plus attractifs en offrant davantage de services en région, la meilleure façon, croit-elle, d'attirer et de retenir la main-d'œuvre dans les régions comme la Côte-Nord. Maggie Richard était la première candidate à participer à l'exercice de l'entrevue long réalisé sur les ondes de la radio CILE. Les 5 autres candidats de la circonscription de Duplessis sont également conviés. Aujourd'hui, séance ordinaire du Conseil de la MRC de Mingani à 16h. C'est dans les bureaux de la préfecture de la MRC au 1303 rue de la Digue à Havre-Saint-Pierre. Il s'agit d'une séance publique à laquelle la population peut assister. C'est ce qui complète vos informations régionales. 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À tous et à toutes, une bonne journée.

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6: Bonjour, ici Sophie-Anne Mailloux. Nous sommes mercredi le 16 septembre 2026. Bienvenue à vos informations régionales. Hier midi, pendant une trentaine de minutes, Miggy Richard, candidate péquiste dans Duplessis, a répondu aux questions qui lui étaient posées en direct sur les ondes de la radio CILE dans le cadre de la campagne électorale. Pour elle, c'était l'occasion de présenter ses idées et celles de son parti. Les aînés, c'est la priorité de la candidate Richard. Son parti, le Parti québécois, prévoit une hausse de 50 % de l'enveloppe budgétaire destinée au maintien à domicile des personnes âgées. La mesure vise à répondre aux souhaits de la majeure partie des aînés, demeurer chez eux le plus longtemps possible. En matière de santé, Mme Richard a mentionné une bonification du financement des CLSC, considérée comme la porte d'entrée pour accéder aux bons professionnels au bon moment. La solution en santé, elle passerait donc par une décentralisation des services, par la formation de plus de pharmaciens et l'embauche de paramédics supplémentaires. Enfin, un gouvernement péquiste bonifierait la politique de déplacement des usagers. En éducation, Mme Richard explique que la tenue d'états généraux dans les 100 premiers jours du gouvernement péquiste, un exercice de réflexion réalisé avec les experts et les enseignants. Miggy Richard s'est aussi exprimée sur l'accès à la propriété, l'économie, les transports et le manque de financement des organismes communautaires. Elle a notamment exposé l'importance de travailler tous ensemble à devenir plus attractifs en offrant davantage de services en région, la meilleure façon, croit-elle, d'attirer et de retenir la main-d'œuvre dans les régions comme la Côte-Nord. Miggy Richard était la première candidate à participer à l'exercice de l'entrevue long réalisé sur les ondes de la radio CILE. Les 5 autres candidats de la circonscription de Duplessis sont également conviés. Aujourd'hui, séance ordinaire du Conseil de la MRC de Mingani à 16h. C'est dans les bureaux de la préfecture de la MRC au 1303 rue de la Digue à Havre-Saint-Pierre. Il s'agit d'une séance publique à laquelle la population peut assister. C'est ce qui complète vos informations régionales. On vous rappelle que l'émission Info Mingani vous est présentée tous les jours de la semaine. 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À tous et à toutes, une bonne journée.
7: Il est 8h03 en ce mercredi. On est dans le milieu de semaine sur les ondes de la radio CILA, ce 16 septembre. Patrick Cadieux qui est là avec vous. Tout de suite après les informations de Sofiane Mayou, puis on est ensemble comme ça jusqu'à 9h. Météo, parce que c'est ce qu'on veut savoir. À matin, ben on est à 12 degrés Celsius présentement. On parle de maximum qui pourrait atteindre de 17 degrés. Et ce qu'on annonce en Mingani, c'est généralement nuageux aujourd'hui. 30% de probabilité d'averse ce matin. Vent devenant du sud-ouest à 20 km/h avec des rafales à 40 en mi-journée. Maximum de 17. Pas compliqué depuis quelques jours. C'est des nuages ou de la brume le matin. Le vent embarque. Whoop! Les nuages se poussent. Et là, on voit un peu plus de soleil à ce moment-là. Alors, le maximum qui pourrait atteindre 17 degrés. Ce soir et cette nuit, ça va se dégager. Vent du sud-ouest à 20 avec des rafales à 40. Ces vents-là vont devenir du nord-ouest à 20 vers minuit, minimum de 8. Demain, jeudi, alternance soleil-nuage. On devrait atteindre un maximum d'autour de 15 degrés. La pluie qui est prévue vendredi. Et par la suite, samedi, à plus long terme, là, on parle de soleil. Les marées, ben la prochaine marée à Havre-Saint-Pierre, elle sera à son niveau le plus bas à 0,3 m à 10h02. Et ça, c'est 1,3 pieds. Et du côté de Rivière-au-Tonnerre, la prochaine marée, elle sera à son niveau le plus bas à 0,5 m. Ça va être à 11h01, 1,6 pieds. Voilà. 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C'est jour de bingo. Il y a un bingo ce soir, 18h30, avec 2 500 $ en prix. Alors, je vais être là. Alors, si ça vous tente, on va jouer au bingo. Ben là, pas ensemble. Moi, je peux pas jouer. On va juste nommer les chiffres. Je peux pas jouer avec vous, mais venez jouer avec nous. Tiens, voilà. Alors, venez jouer au bingo ce soir. Alors, allez acheter vos cartes dans vos endroits habituels dans le courant de la journée. On y va en musique avec Ella Langley. Qu'est-ce qui s'appelle? Be Her sur les ondes de la radio. See you là.

0: Ça va mieux quand on ouvre le micro. Les offres d'emploi sur les ondes de la radio CILA. On fait le tour de ce qu'on a, notre agenda. Il y a beaucoup d'offres d'emploi. Alors, pour les commerces, les entreprises, les organismes, tous ceux qui s'annoncent pour les offres d'emploi, à moins que vous ayez une date sur votre offre d'emploi, parce que souvent on indique vous avez jusqu'à telle date pour faire parvenir votre CV, bien, au bout de 2 semaines, on va l'enlever. Juste à nous envoyer un message au pire. Et sinon, bien, on surveille aussi Facebook d'être capable de repartager ces offres d'emploi-là. Et vous les mentionnez sur les ondes de la radio CILA. Même chose, si on vous donne une adresse de courriel, un numéro de téléphone trop vite, n'hésitez pas à nous appeler ici en studio, 418-538-2453. L'Espoir de Chelna qui recherche une intervenante ou intervenant en milieu de vie. C'est un poste de nuit. Alors, les principales fonctions, c'est répondre aux besoins de la clientèle, appliquer les plans d'intervention thérapeutique, s'assurer de l'entretien ménager et autres. C'est les quarts de travail de minuit à 8 heures, 7 jours sur 14. Alors, semaine 1, 24 heures. Semaine 2, 32 heures. Salaire entre 25,32 $ et 26,69 $ plus prime de nuit et fin de semaine. C'est une fin de semaine sur deux. Possibilité de plus d'heures, si vous voulez. On peut communiquer avec Chani Lamoureux à administration@espoirdechelna.ca. Numéro de téléphone qui est le 418-538-3672, poste 1. On est à la recherche de candidatures pour constituer une banque de noms pour le poste de technicien, technicienne comptable au sein de gestion Kwanitnak en prévision de nos besoins futurs. Alors, ça va permettre de faciliter, d'accélérer le processus de recrutement. Alors, c'est d'assurer la tenue de livre, suivre les opérations comptables. C'est les principales fonctions avec les qualifications requises. Alors, on cherche quelqu'un qui a un DEP en comptabilité, un minimum de 2 ans d'expérience, ou un DEC en comptabilité, en gestion, aisance avec les outils informatiques, ACOMBA, maîtrise de la suite Office aussi. Si vous êtes intéressé, faites parvenir votre curriculum vitae à smichel@gestionk.com. On peut aussi appeler pour plus d'informations au 418-350-4253. Marché Vigneault qui est à la recherche de concierges, de commis d'épicerie, de commis aux fruits et légumes aussi. Alors, c'est des postes avec des avantages sociaux, des horaires qui sont flexibles. Concierge, ben là, c'est un poste de soir. Alors, pour plus d'informations, vous n'avez qu'à passer au Marché Vigneault de Havre-Saint-Pierre pour aller porter directement votre CV. Ou sinon, ben vous allez voir, c'est hey, j'aimerais ça jaser pour la job! Et ça va lui faire plaisir de jaser avec vous. Le Centre de la petite enfance Picassou, ben on recrute, on recherche une éducatrice en installation, poste permanent. Alors, et là, dans les critères, on vous met tout, c'est tous des beaux critères, là, quand même. Alors, c'est intéressant. Attention, très belle ambiance, des sourires à profusion. Quand est-ce que dans une offre d'emploi, vous avez des sourires à profusion? C'est jamais écrit. Alors, poste de 33 heures par semaine et plus, horaire variable, conciliation travail-famille, salaire qui démarre à 23,31 $ et ça évolue selon une échelle salariale, prime d'éloignement, 4,67 $, fonds de pension, assurance salaire, politique de reconnaissance, formation sur place, on peut communiquer avec Nadia Ziat au 418-538-1230, le poste 202. Il y a aussi un courriel qui est le DGCPEPHSP@cpepicassou.ca. La coopérative de solidarité d'aide à domicile, la MRC de Mingani, qui cherche des préposés recherchés pour l'entretien ménager, faire des courses, préparation des repas, de la lessive, de la surveillance aussi. Alors, c'est à Havre-Saint-Pierre, date d'entrée des cas possibles, c'est à partir de 21,07 $ pour donner votre nom. Pour appliquer, c'est dg@cadm.coop. Il y a un numéro de téléphone aussi qui est le 418-538-5128. Il y a du temps partiel, horaire flexible, frais de déplacement et uniforme. Voilà. On recherche aussi à la CADM, là, personnel entretien ménager, commercial et grand ménage. Alors, bonne condition physique, capacité à effectuer un travail exigeant, connaissance des techniques et équipements d'entretien de ménager lourd, fiabilité, ponctualité, professionnalisme. Le salaire est à discuter. On peut communiquer à dg@cadm.coop au 418-538-5128. Voilà, ben ça fait le tour de nos offres d'emploi à CILA.
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Francis de Grandpré avec la pièce qui s'appelle « La saison des trophées » sur les ondes de la radio CILA. 8h30, on va laisser tomber un peu la météo, on la refera un petit peu après, mais on va jaser avec Laurent Boudreau, qui est agent de développement et communication au réseau Biblio de la Côte-Nord. Alors, c'est le retour avec l'automne des entrevues, puis elle va nous parler de plein de choses. Le concours destination lecture, Biblio-vente, parce qu'il y avait une vente de livres, entre autres, du côté de cette île. Il y a les Journées de la culture qui s'en viennent en septembre, des thématiques disponibles sur le site web du réseau Biblio. Alors, on vous parle de tout ça et ça va être ça vers 8h30 sur les ondes de la radio CILA. Manquez pas ça. Hier, il y avait un face-à-face TVA qui était présenté à TVA. Les analystes s'entendent pour dire que c'est Paul Saint-Pierre Plamondon qui a amené le meilleur débat et Fréchette qui a été ciblée par ses rivaux face à face là, pour l'héritage de la CAQ. C'est quand même 8 ans que la CAQ est là. Alors, c'est sûr que quand c'est vous qui êtes au pouvoir, ben c'est pas mal tout le temps de même. C'est-à-dire que on vous vise et c'est un peu difficile d'incarner le changement quand ça fait 8 ans que vous êtes là. C'est pas que ça peut pas arriver. Mais quand ça fait 8 ans que vous êtes là, c'est un peu difficile de dire « Nous sommes le parti du changement ». Ça faisait 8 ans que tu étais là. Alors bon, ça a été pas facile pour Christine Fréchette. Il y a un sondage qui a été fait d'ailleurs, un sondage éclair. Et on demandait aux gens qui a remporté le débat selon vous. 38% des répondants ont dit que c'est le chef du PQ, Paul Saint-Pierre Plamondon, qui sort gagnant du face-à-face. En deuxième place, c'est Christine Fréchette de la CAQ avec 15%. Éric Duhaime, 14% en troisième. Charles Milliard, Parti libéral, 11%. Et Québec solidaire, 10%. Les sondages, c'est le fun. Ça donne une tendance, ça donne une idée. Mais il y a une chose qui est certaine, parce qu'on écoutait Manon Massé, qui était anciennement de Québec solidaire, dans une entrevue qu'elle donnait dans les médias, puis à Radio-Canada, et elle mentionnait que les gens ont de moins en moins le temps de s'informer. Puis c'est vrai, on est à la course, on prend pas toujours le temps. Alors quand on entend les sondages et qu'on veut voter pour tel ou tel parti, puis on dit « Ah, finalement, tel est en avance, ben là, peut-être qu'on fait « Ouais ». M'a voté pour cela en avance. Alors, on n'a pas le temps d'aller scruter les plateformes, voir ce qui se passe, de zioter comme il faut les plateformes des différents partis, ce qu'on peut aller faire en allant sur chacun des sites des partis, c'est sûr. Vous rentrez le nom du parti, puis vous allez être capable de tomber sur leur page web qui va vous donner plein d'informations. Un autre outil qui peut être intéressant aussi, là, il y a la boussole électorale de Radio-Canada, si ça vous intéresse de faire le jeu. Parce que c'est un peu ça, là. Faut en prendre et en laisser, en fait, là-dedans. C'est que on vous pose des questions. Puis là, vous répondez les questions, puis pour qui vous avez voté aux dernières élections aussi, pour qui vous votez d'habitude, bon, pour qui vous avez voté au fédéral, et on sort une tendance et on vous place sur l'échiquier politique. Est-ce que vous êtes plus au centre, à droite, à gauche? Et ça va avec différents partis politiques. Alors ça, des fois, on dit, moi, ça fait 20 ans que je vote pareil. Puis là, des fois, on va là, puis on regarde en répondant aux questions, on fait, oh, OK! Je suis peut-être plus proche de ce parti-là que je pensais. Alors, peut-être que ça peut vous donner une idée, non pas de voter pour ce parti-là, là, vous faites bien ce que vous voulez, mais ça peut vous donner l'idée à tout le monde d'aller consulter les propositions de ces différents partis qui pourraient être vraiment intéressantes, puis peut-être vous rejoindre plus que le parti que vous votiez avant. En tout cas, allez voir. Les sondages, ça donne une tendance, mais c'est à vous, bien sûr, de vous faire votre propre opinion. 8h26, Laurie Leblanc, mon histoire de 17h55, et on va aller retrouver Laura Boudreau vers 8h30 à CILA.

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1: Il est 8h30. Ben, comme promis, on va aller jaser avec Laura Boudreau, qui est agente de développement et de communication. Madame Boudreau, bonjour!
5: Et coucou, monsieur Cadieux.
1: Ça va bien?
5: Back in the days.
1: Oui, oui, bien, on a l'impression d'être de retour dans les années 90.
5: Exactement.
1: Des années 2000, des années 2000. On va mettre de 2000.
5: Ben, écoute, tu fais 90, je veux pas
1: te... Ouais, non, c'est ça, ben, je voulais juste, pas...
5: Pas te faire mal plus, là.
1: Ouais, non, c'est ça. Ouch. On est là, bien sûr, pour... Parce qu'avec l'automne, hein, c'est les feuilles... C'est les lattés à la citrouille et c'est Laura Boudreau et pour parler du réseau biblio de la Côte-Nord. Ça fait
5: oui,
1: partie de...
5: Oui, vraiment contente là, d'être de retour avec vous encore là, pour une belle année. Là, à chaque fois, on se retrouve puis on parle de livres puis de ce qui se passe dans nos bibliothèques.
1: Mais il s'en passe beaucoup de choses, entre autres, là, parce qu'il y a un paquet de sujets. Oui. On commence ça avec le concours Destination Lecture.
5: Oui, ben pour notre concours estival qui a pris fin le 31 août, ben, les abonnés de nos bibliothèques affiliées devaient se rendre sur la page Facebook du réseau Biblio, puis inscrire pour la publication du concours le titre du livre qui les a fait voyager, la ville ou le pays que ça leur a donné le goût de visiter, et évidemment, le nom de leur bibliothèque. Et la grande gagnante, ben, c'est Lynn Mantour de la Bibliothèque municipale de Franklin. Elle remporte le livre « 1000 voyages de rêve » qui propose là une panoplie d'itinéraires puis de destinations d'exception partout autour du monde, avec en plus un enfant de cadeau sur la thématique du voyage, bon, un petit coussin là, que tu te mets dans le trou là, quand tu prends l'avion, une trousse, des produits format mini, un porte-passeport, puis aussi deux livres qui s'ajoutent à son prix. Elle a demandé un guide de voyage sur le Canada et elle a aussi choisi un livre, peu importe, sur le Canada. Elle a dit qu'il y a tellement de belles choses à voir et à apprendre sur notre pays. Donc, bien contente qu'elle ait choisi, qu'elle nous ait choisi le Canada comme pays à découvrir. Et ben, le prochain concours, c'est la chasse aux abonnés tout le mois d'octobre. Mais ça, on aura l'occasion de s'en reparler.
1: Bon, on s'en reparle pour la chasse aux abonnés. Dans ce que les gens ont écrit, y avait-tu une tendance? Y a-tu un livre qui sortait du lot? Y a-tu une destination?
5: Il y avait beaucoup de choses qui parlaient du Portugal, notamment. Oh. Il y a eu quand même des livres aussi au niveau du Québec. Genre des auteurs québécois en Gaspésie, je pense que c'était en Gaspésie ou entre. Fait que, mais ça a été quand même assez varié, là, je te dirais, là. Ouais, ça a été quand même assez varié. Il y a un livre qui est revenu quand même souvent, c'est un livre suédois. C'est juste parce que là, je vais le retrouver. Puis,
1: c'est pas le catalogue IKEA automne-hiver.
5: Non,
1: là.
5: Pas le catalogue IKEA, mais c'est aussi. Puis en plus, je l'ai lu, ce livre-là. Puis ça se passe en Suède. Fait que, oui, c'est ça. C'était vraiment intéressant, là, les réponses qui nous ont été transmises là, par nos membres.
1: Il y a aussi la bibliovente qui a eu lieu du côté de cette île. Vous aviez des livres à vendre, puis il y a eu une bonne réponse.
5: Ah oui, le week-end dernier, c'était la 5e édition déjà de la Bibliovente du réseau Biblio de la Côte-Nord. Puis pour une 3e année consécutive, ben, nos collègues de la bibliothèque Louis-Ange Santerre de Sept-Îles se sont joints à nous pour ce rendez-vous culturel là, qui est vraiment devenu là, un incontournable de la rentrée. Il y a plus de 550 personnes qui se sont déplacées aux abris du Vieux-Quai de Sept-Îles là, pour bouquiner là, puis profiter là, de cette grande vente de livres usagés. On n'est pas serrant, comme on dit. Les livres pour adultes se vendaient 2 $, les livres jeunesse et les bandes dessinées 1 $. Puis je rassure les gens, c'est des livres qu'on doit élaguer, qu'on doit sortir de nos collections, mais c'est encore en excellent état. Là. Ils ont été soigneusement sélectionnés pour être proposés au public à petit prix. Vous n'aurez pas de livres là, avec des pages manquantes, des taches de café ou mangées par un chien. Là. Ça, il n'y a pas de ça. Là. Fait que... Oh,
6: ouais, excuse, vas-y. C'est ça, vous, ça vous permet aussi de faire de la place, de faire une rotation dans les livres aussi, là.
5: Oui, exactement. L'élagage, c'est quelque chose qui est obligatoire, qui nous est, entre guillemets, imposé par le ministère de la Culture et des Communications, qui ont un pourcentage de livres à élaguer par année. Oui, ça permet effectivement de faire de la place, mais aussi de toujours renouveler également là, nos collections, puis de faire cet événement-là de la bibliovente, ben ça amène les gens, ça replonge les gens peut-être dans la lecture ou à découvrir des livres, des auteurs, ou à juste tout simplement regarnir leur bibliothèque vraiment à petit prix, parce que c'est, on se le cachera pas, là, les livres neufs, c'est quand même rendu un peu plus dispendieux maintenant. Là. Fait que, roulement de tambour, pour l'édition 2026, il y a 2240 documents qui ont trouvé une seconde vie, puis un montant de 3 307 $ qui a été amassé. Fait que toute l'équipe, on est vraiment contente, surtout que la météo était pas vraiment de notre bord dimanche. Puis déjà, vous pouvez mettre à votre agenda les 11-12 septembre 2027, pour une autre bibliovente, toujours aux abris du Quai de Sept-Îles. En fait, c'est toujours le week-end après le lundi de la fête du travail.
6: D'accord, donc, c'est noté.
5: Mettez ça déjà à vos agendas pour l'an prochain. Venez faire une petite virée à Sept-Îles, là, cette fin de semaine-là.
6: On va se mettre une petite cloche, là, pour que les gens s'en rappellent. Fait que ça, c'est réinvesti dans l'achat de livres, j'imagine, ou dans l'entretien des bibliothèques, là, il doit y avoir de quoi...
5: Oui, exactement, là, cet argent-là est vraiment réinvesti, là, dans notre mission auprès de nos bibliothèques.
6: Septembre, c'est ben, les Journées de la culture qui vont être de retour. Ça, c'est à la fin septembre.
5: Oui, du vendredi 25 au dimanche 27 septembre. C'est la 30e édition là, de cet événement qui perdure dans le temps puis qui réussit toujours à se renouveler. La porte-parole de la Côte-Nord, c'est Tatum Millemore, qui est directrice générale du Centre national des naufrages du Québec à Baie-Trinité. Je vous invite à vous informer là, auprès de votre bibliothèque pour savoir... Il y a des activités spéciales qui sont orchestrées dans le cadre de cette fin de semaine culturelle.
6: Excellent. Quand vous allez sur le site là, du réseau Biblio, le site web du réseau Biblio, il y a toujours une section numérique pour les livres. Puis il y a des thématiques qu'on met à chaque fois. Il y a des nouvelles thématiques qui ont été ajoutées.
5: Exactement. Celle qui est proposée pour le mois de septembre par la plateforme Prêt numérique, qui est la plateforme justement là, qu'on utilise pour que nos membres puissent emprunter des livres numériques, bien, ça a pour titre « La marque du monde ». Au fil des révolutions, l'humanité se transforme et on vous présente des livres sur la marque du monde ou consacrés à des figures qui ont marqué l'évolution des sociétés. On y retrouve des titres comme « Ils étaient l'Amérique » de Serge Boussard et Marie-Christine Lévesque, « Culotté » de Pénélope Bagieux, « Raconte-moi Thérèse Cassegrain » d'Hélène Gagnon et « Nos géantes, nos géants », « Le français au Québec en 22 destins » de Claudia Larochelle et Biz. Donc, vraiment, là, une belle variété là, sur cette thématique. Puis, il y a Marie-Ève, notre technicienne en documentation, qui a mis en ligne sur le site web deux nouvelles thématiques, excuse-moi, Destination Haïti. Donc, vous trouvez plusieurs ouvrages, évidemment, de Dany Laferrière et Stanley Péan, ainsi que Le succès de l'heure, C'était ça au mourir, de Télisson Aurélien. C'est un premier roman pour l'auteur qui connaît vraiment là, un succès exceptionnel, qui contribue là, à faire entendre une voix importante de la littérature haïtiano-québécoise contemporaine. Puis, l'autre thématique, ben, on est encore dans la rentrée scolaire. Hein? Ça comporte une thématique qui comporte plus de 35 livres pour les enfants, les adolescents, mais aussi pour les parents. Donc, tout ça, c'est disponible, comme tu l'as mentionné, sur notre site web du Réseau Biblio de la Côte-Nord, dans livres et numériques et audio. Et c'est gratuit quand vous êtes membre de votre bibliothèque municipale.
6: Oui, puis à la bibliothèque, si vous y allez, ils vont vous expliquer comment ça fonctionne. Si vous avez un livre numérique, puis vous ne savez pas comment ça marche, ils vont tout vous expliquer
5: exact.
6: Ça. Suggestion de lecture aussi?
5: Oui, quatre nouveautés qui se retrouvent dans la collection du Réseau Biblio qui sont proposées par ma collègue Véronique, qui elle aussi est technicienne en documentation. Du côté jeunesse, Simon Wendat, La carte magique. Dans ce premier tome de la nouvelle série d'Isabelle Picard, ben Simon, un jeune garçon curieux, voit sa vie transformée lorsqu'il découvre dans le grenier de son grand-père une ancienne carte au mystérieux pouvoir. Il ne doute pas que cette carte le mènera sur les traces de son histoire familiale. Fait qu'au fil des énigmes, des découvertes, il part à la rencontre de ses racines, d'un héritage précieux. Mêlant habilement aventure, réalisme et légende, le roman met en lumière là, l'importance de la transmission culturelle, de l'identité et du rapport au territoire. C'est une lecture vraiment là, captivante qui ouvre la porte à la découverte des Premières Nations. Puis c'est un roman qui est destiné aux 6-10 ans. L'autre suggestion jeunesse, c'est « À l'envers ». Mais elle écrit L'ENV majuscule ERE, là, en tout cas, à l'envers. C'est de. C'est Orbi, ben, fidèle à son humour inimitable, ben, elle nous entraîne justement là, dans une histoire aussi farfelue que savoureuse. On rencontre Alphonse, un voisin attachant dont la maison déborde de bric-à-brac. Et en voulant répondre au téléphone, il trébuche et se retrouve avec la tête coincée dans un verre. Voilà. Ni plus ni moins.
6: Bon
5: tout
6: Dieu.
5: Qu'un verre.
6: Ben oui, c'est ça. Et puis il y a une petite tête surtout.
5: Probablement, exactement.
6: C'est ça qui arrive.
5: Fait que de fil en aiguille, voisins, villageois, tout le monde se mobilise dans une série de tentatives aussi improbables que comiques pour lui venir en aide, porté par un humour absurde, très assumé, puis un dessin coloré empreint de simplicité. C'est une bande dessinée qui promet de nombreux éclats de rire. C'est une lecture parfaite pour les enfants de 5 ans et plus. Qui apprécieront autant les situations là, drôles que les illustrations pleines de charme. C'est vraiment une autre réussite là, signée Orbi, qui nous laisse déjà très impatient de découvrir son prochain projet. Là, c'est toujours des bandes dessinées tripantes.
6: Il y a d'autres suggestions là, pour les adultes.
5: Oui, exactement, pour les adultes. « Souffler sur les braises » de Gabrielle Gagné. À l'aube de la centaine, Olivia décide de mettre sur pause le rythme effréné de sa vie professionnelle et de prendre la route vers la Côte-Nord. En quête de sens et d'un retour à elle-même, elle se laisse porter par les paysages grandioses, le fleuve et les rencontres qui jalonnent son parcours, notamment celle d'Annabelle, une résidente accueillante des Escoumins, et de Pierre, un homme solitaire établi au pied des monts Groulx. Fait qu'au fil de son séjour, ben, l'immensité du territoire et le calme de la forêt l'amène à réfléchir à ses aspirations profondes et à son désir de liberté. Elle développe une relation passionnée avec Pierre, mais toutefois, ça met en lumière leur vision là, plutôt opposée de la vie. Il y a un événement dramatique qui survient, qui bouleverse leur équilibre. Olivia doit faire un choix difficile entre l'amour et le retour à sa vie d'avant. Fait que Souffler sur les braises, c'est un roman vraiment empreint de sensibilité qui s'élève la beauté du territoire nord-côtier, la résilience humaine, puis la quête d'authenticité, tout en nous invitant là, à réfléchir à notre propre rapport au travail et à nos propres limites. Puis, ma dernière suggestion, ben je vous en ai parlé un peu tantôt, c'est un livre qu'on a également en version numérique, mais on l'a aussi en livre papier. C'était ça au mourir de Télisson Aurélien. Professeur à Port-au-Prince, ben Jonas s'est forcé de fuir la violence qui ravage son quartier. Avec pour seul bien quelques souvenirs précieux entassés dans un sac de plastique, il entreprend un long périple à travers l'Amérique latine, affrontant les dangers, l'exil et l'incertitude, dans l'espoir d'atteindre le Canada. À travers la voix de ce migrant courageux, Aurélien offre un récit bouleversant sur le courage, la résilience, puis la quête vraiment là, d'une vie meilleure, porté par une écriture poétique, lumineuse. L'auteur donne vraiment un visage profondément humain à l'expérience de l'exil. C'est un véritable phénomène littéraire de 2026. Nous, c'est notre prochain livre dans notre club de lecture. C'est vraiment un livre qui s'est imposé là, autant auprès du public que de la critique. Ça a été publié d'abord au Québec, aux éditions Boréal, en mars 2026. Puis en France, là, c'est Grasset en août 2026. Puis, il est déjà lauréat là, du prix Méduse, du prix Première Plume, du prix Strasbourg. Il est en liste pour les grands prix littéraires français, le Goncourt, le Renaudot, le Féminin, le Médicis. Donc, vraiment, là, un livre à ne pas passer à côté.
6: Ouais, puis il y a plein d'articles. Si on met son nom là, ou on met le titre du livre, là, vous allez trouver plein d'articles. Quand c'était le jour du livre québécois aussi, là, la presse qui avait fait un peu un portrait là, de cet écrivain-là.
5: Moi, je l'avais entendu en entrevue il y a plusieurs mois de ça. Il était à la radio de Radio-Canada. J'étais sur la route, puis je l'avais entendu en entrevue. Puis ça faisait longtemps que, qu'une entrevue m'avait pas comme un peu chamboulée ou bouleversée.
6: Ça t'a touché.
5: Tu sais, je vais... Oui, exactement. Tu sais, souvent, on pense que c'est comme loin de nous, veut pas, tout ça, c'est... l'immigration, quitter son pays, etc. Tu sais, c'est des choses qu'on a un peu comme peut-être de difficultés à figurer ou à comprendre. Mais son entrevue m'avait vraiment, vraiment touchée. Fait que j'ai bien hâte de lire son livre.
6: Puis là, ben, faut qu'on finisse ça à un moment donné, là. Fait que là, ben, oui, tu nous rappelles aux gens de consulter le site web.
5: Ben oui, puis qu'est-ce que tu vois, là, si c'est encore toi qui es avec moi le mois prochain, tu vas t'habituer. Là. C'est toujours long, non? Toujours long, non?
6: C'est pas assez long, Laura. Voyons.
5: Puis, ben, écoute, vous allez sur le... pour ce qui est des livres, là, les quatre livres que je vous ai proposés, qui se retrouvent dans notre collection, ben, vous pouvez en faire la demande à la personne responsable de votre bibliothèque en vous rendant, évidemment, à votre bibliothèque. Puis, vous pouvez le faire vous-même en allant sur le site web du Réseau Biblio dans la section catalogue. Ça vous est livré par Poste Canada à votre bibliothèque, puis un membre du personnel qui va vous contacter, puis vous passez récupérer votre livre. Ça se fait quand même vraiment, vraiment très rapidement.
6: Bien, Laura, merci beaucoup, puis on se reparle le mois prochain.
5: Certain, merci beaucoup.
6: Bye-bye. Nous, on vous revient avec les détails météo dans quelques instants.
7: Tu peux me laisser ici. 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
6: À raccrocher.
7: Je vais t'attendre.

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0: Hey, c'est le moment de la météo, on était concentrés. On vous présente la météo. On a un maximum de 17 degrés Celsius qui est prévu aujourd'hui. Présentement, on est à 12 degrés. C'est généralement nuageux avec 30% de probabilité d'averse ce matin. Des vents du sud-ouest à 20 avec des rafales à 40 en mi-journée, maximum 17. Ça se dégage ce soir, alternance soleil-nuages demain et de la pluie qui est prévue pour vendredi. Pour ce qui est de la marée, la prochaine marée, elle sera à son niveau le plus bas à Havre-Saint-Pierre à 10h02, 0,3 mètres, 1,3 pieds du côté du Rio Tonnerre. Marée basse aussi la prochaine à 11h01, 0,5 mètres, 1,6 pieds. Wagon Wheel en musique dans quelques instants.
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C'est bon cette chanson-là. Sarah Dufour, nouveauté, Dolbeau Mistassini. Parle un peu là, de la tournée, sa carrière, toute la patente, c'est vraiment bon. Alors, Sarah Dufour en nouveauté sur les ondes de la radio CIL. On vous souhaite un bon mercredi, c'est notre milieu de semaine. Qu'est-ce qui arrive le milieu de semaine? Ben, on a hâte à la fin de semaine, mais il y a aussi le bingo ce soir. 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Voici le week-end avec Sacrifice au 95.1 97.7.

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3: Eh bien, je suis là, je suis présente pour toi pour un segment de musique country, prête, pas prête, j'y vais. Donc voilà, Arpin Lépine qui commence l'émission avec Saint-Félix, la chanson qui, écoute, lui, prêt, pas prêt, j'y vais, il a réagi là, quand il a vu le succès monstre de sa chanson. C'est assez incroyable, il a dit à son boss, j'ai pas le choix, faut que je l'essaye. Et présentement, ben, il est en train de faire carrière et c'est fou, là. Les gens répondent vraiment à l'appel d'aller le voir en spectacle et à écouter sa musique. Mais on l'a à l'émission aujourd'hui. On commence l'émission avec lui. Voici la chanson qu'il a fait connaître, Saint-Félix. Mmh.

0: C'était la nouveauté de Fred Dion avec les Backroads et juste avant, Ciao Bye de Laurence Saint-Martin qui tous deux en festival cet été vont rencontrer les gens. On en fait-tu de la route, hein? Clairement pour... c'est le fun, on voit le Québec clairement, mais on s'entend que c'est tellement des allers-retours que... je peux dire que après avoir vu que claque sa route, je pense que... Ou des dépanneurs, des restaurants, on connaît les spots, honnêtement, ça serait le fun d'avoir un peu plus de temps puis être capable d'aller vraiment voir votre petit platelin puis faire un petit bord de feu quelque part. C'est honnêtement ce qui nous manque quand on fait de la route puis de la tournée. C'est cool, je m'en vais en Gaspésie en fin de semaine. Ouais, non, mais tu vas voir la route, puis c'est tout. Ça m'est arrivé des fois d'être capable d'en profiter un peu plus, mais c'est dur à organiser parce qu'il y a tellement de routes qu'il faut que tu reviennes le lendemain, soit pour un spectacle ou pour la famille. C'est donc le fun de vous rencontrer, puis de vous dire bonjour après les spectacles, puis de prendre une petite bière, puis relaxer. Quand même, faut se le dire, c'est tout un beau métier qu'on a de faire de la musique pour vous autres. Et Trudy qui s'en vient en musique, « Toutes ces nuits perdues », c'est le titre de la première chanson en français qu'elle nous propose parce que d'habitude, on l'entend en anglais. Et là, quand même, elle qui est influenceur, qui clairement, si tu vas voir ses médias sociaux, elle propose plein de produits, elle est vraiment réactive sur les médias sociaux, puis elle est donc belle. Es-tu belle, cette fille-là? Mais honnêtement, de la rencontrer, elle a encore plus de charisme parce qu'elle est tellement fine. Tu sais, il y a une belle naïveté, mais en même temps, elle est super intelligente. Mais tu sais, la naïveté qui... Je sais pas, il y a quelque chose qui m'a marquée quand je l'ai rencontrée, puis je trouve ça le fun. Toutes ces nuits perdues, c'est le titre de la chanson qu'on écoute à l'instant. Alors, espace, c'est Franco New Country.
1: C'est vrai,

0: char.
1: Justin Roy avec sa nouveauté ce soir, toujours à l'émission L'heure espace Franco New Country avec moi, Véronique Labbé. Juste avant, on entendait Léa Jarry avec Se marier en jeans. J'adore les idées qu'elle a des fois. Écoute, je suis pas mal sûre que... Elle s'inspire clairement des films d'amour qu'elle écoute. Il y a tout le temps un rêve, dans une bulle dans ses chansons. L'auteure-compositrice qui sera à l'Assaut, notamment cet été, c'est quand même pas rien comme festival. Blue Ridge Band qui s'en vient en musique avec une autre histoire, qui eux aussi vivent tout un rêve. Là, on s'entend que c'est quand même des big stars sur stage. Ils sont vraiment incroyables. Et plusieurs spectacles partout au Québec, mais même au Canada. Il y a des belles opportunités pour eux de gros festivals là, quand même. Ils vivent tout un trip de gars, vraiment. On les écoute à l'instant.

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Ici Véronique Labbé pour l'émission L'Heure Espace Franco New Country. Encore plein de bonnes chansons country à faire entendre. Juste avant, c'était Zach Chico avec Benji, avec la chanson Good Time, qui pour moi, c'est tellement un verre d'oreille, mais en même temps, ça met de bonne humeur. Puis, me semble qu'on feel good. Ça nous tente de nous ouvrir une. En tout cas, présentement, là, je m'enligne sur le week-end, puis je te confirme que a good time pour moi. Et Gab Forêt, qu'on vient d'entendre avec Appel manqué, qui vient de sortir son nouvel album, plein de spectacles aussi cet été. J'ai comme plein d'images avec cette chanson-là. C'est comme... Tu sais, le bon gars avec sa blonde, mais qu'il appelle les appels manqués à succession. Tu sais, je sais pas, c'est comme cinématographique, cette chanson-là. Bref, beaucoup d'humour. Alexandre Junior Meunier qui s'en vient en musique avec son nouveau single « Comme dans le temps », juste après Francis de Grandpré. Reste avec moi.

Alors, super musique country, Country City Boys avec Froid sans toi, c'était le titre de la chanson. Vince Lemire avec son grand succès, qui le fait connaître, tu sais, son grand succès, il y en a tellement d'autres aussi, on s'entend. Gars de talent, auteur-compositeur pour plein d'artistes, mais la chanson qui le fait connaître et qui a marqué clairement le son du New Country au Québec, on va se le dire, c'est On aime le whisky, puis monte le son.

0: Véronique Fortier qu'on vient d'entendre avec mon vieux, toujours à l'heure, Espace Franco, New Country. Moi, Véronique Labbé, on entend une chanson tirée de mon album Une Minute, qui est aussi le titre de cette chanson. On l'écoute à l'instant, puis je t'invite, il y a un vidéoclip avec cette chanson-là, si ça te tente de voir ça, avec ma petite famille, puis écoute, je trouve vraiment qu'il y a une belle luminosité dans ce clip-là. Faites avec beaucoup d'amour, bref, j'ai bien hâte de te croiser aussi en chemin, en festival cet été. On écoute, voici cette chanson.
1: Oui, c'est...

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1: Philippe Tremblay qui termine l'émission avec Rien que toi puis moi. Et je t'invite la semaine prochaine à être au même rendez-vous pour l'heure espace Franco New Country. Moi, Véronique Labbé, on termine avec Shotgun Yell du country rock de Mitch Jean. Bye bye, à la semaine prochaine.

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2: À CILE, voici les avis de décès. À Havre-Saint-Pierre, le 3 août 2026, est décédée à l'âge de 95 ans, Mme Marie-Ange Blais, épouse de feu Gustave Scherrer et domiciliée à Havre-Saint-Pierre. La famille reçoit parents et amis le vendredi 18 septembre 2026 de 10h à 11h en l'église Saint-Pierre située au 742 rue Boréal à Havre-Saint-Pierre. Selon ses volontés, elle a été confiée au crématorium de la maison LJG Mallet pour crémation. Les funérailles de Mme Marie-Ange Blais auront lieu le vendredi 18 septembre 2026 à 11h en l'église Saint-Pierre située au 742 rue Boréal à Havre-Saint-Pierre. Elle laisse dans le deuil ses fils, André et sa conjointe Sylvie Cormier, Roland, sa conjointe Sylvie Loisel, Daniel, sa conjointe Judith Nicolas et Gaétan, sa conjointe Isabelle Henley. Ses filles, Viviane et son conjoint Fernand Pelletier, Sylvain et son conjoint Mario Ward et Caroline. Ses 11 petits-enfants, ses 18 arrière-petits-enfants, ainsi que son frère Roland et sa conjointe Lise Carbonneau, ses belles-sœurs, Noëlla, Lisette et Raymonde, ses neveux, ses nièces et ses amis. La famille a confié la direction des funérailles au service professionnel de la maison LJG Mallet du 1429 rue du Canot à Havre-Saint-Pierre. Aux familles et aux amis éprouvés, la radio CILE vous souhaite ses plus sincères condoléances.
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5: Bonjour, ici Sophie-Anne Mailloux. Nous sommes mercredi le 16 septembre 2026. Bienvenue à vos informations régionales. Hier midi, pendant une trentaine de minutes, Maggie Richard, candidate péquiste dans Duplessis, a répondu aux questions qui lui étaient posées en direct sur les ondes de la radio CILE dans le cadre de la campagne électorale. Pour elle, c'était l'occasion de présenter ses idées et celles de son parti. Les aînés, c'est la priorité de la candidate Richard. Son parti, le Parti québécois, prévoit une hausse de 50 % de l'enveloppe budgétaire destinée au maintien à domicile des personnes âgées. La mesure vise à répondre aux souhaits de la majeure partie des aînés, demeurer chez eux le plus longtemps possible. En matière de santé, Mme Richard a mentionné une bonification du financement des CLSC, considéré comme la porte d'entrée pour accéder aux bons professionnels au bon moment. La solution en santé, elle passerait donc par une décentralisation des services, par la formation de plus de pharmaciens et l'embauche de paramédics supplémentaires. Enfin, un gouvernement péquiste bonifierait la politique de déplacement des usagers. En éducation, Mme Richard explique que la tenue d'états généraux dans les 100 premiers jours du gouvernement péquiste, un exercice de réflexion réalisé avec les experts et les enseignants. Maggie Richard s'est aussi exprimée sur l'accès à la propriété, l'économie, les transports et le manque de financement des organismes communautaires. Elle a notamment exposé l'importance de travailler tous ensemble à devenir plus attractifs en offrant davantage de services en région, la meilleure façon, croit-elle, d'attirer et de retenir la main-d'œuvre dans les régions comme la Côte-Nord. Maggie Richard était la première candidate à participer à l'exercice de l'entrevue long réalisé sur les ondes de la radio CILE. Les 5 autres candidats de la circonscription de Duplessis sont également conviés. Aujourd'hui, séance ordinaire du Conseil de la MRC de Mingani à 16h. C'est dans les bureaux de la préfecture de la MRC au 1303 rue de la Digue à Havre-Saint-Pierre. Il s'agit d'une séance publique à laquelle la population peut assister. C'est ce qui complète vos informations régionales. 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À tous et à toutes, une bonne journée.
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1: Oui, réécoutez nos entrevues, des entrevues comme celle qu'on va vous proposer à l'instant. Sofiane Maillot en direct qui vous propose la chronique mensuelle du Centre de justice de proximité Côte-Nord. Mais je devrais plutôt dire Info Justice, je me corrige. On s'entretient à l'instant avec Rose Lally Ovington. Elle est juriste pour Info Justice Côte-Nord. Bonjour, Madame Ovington.
2: Bonjour.
1: On a pris l'habitude de se parler au moins une fois par mois. Et aujourd'hui, on va se parler de la loi Chichewa Chicheda. Et là, je m'excuse tout de suite pour la prononciation. De quoi on parle?
2: Oui, bien, en fait, la loi Chichewa Chicheda, puis là, encore une fois, je sais pas si moi non plus, là, j'ai la prononciation exacte. C'est une loi qui est entrée en vigueur le 14 septembre 2026 qui concerne les services à l'enfance et à la famille pour les Innus de la communauté de Ouachat-Mac-Manutenam, qui se traduit par « Loi sur la bienveillance » en français.
1: D'accord. Et là, vous avez nommé là la communauté de Ouachat-Mac-Manutenam. Est-ce que cette loi-là s'applique uniquement pour eux?
2: Oui, ça s'applique uniquement à cette communauté-là. En fait, d'où cette loi-là origine, c'est que l'article 35 de la loi constitutionnelle canadienne reconnaît et confirme les droits des peuples autochtones du Canada. Puis à partir de cet article-là, on est venu reconnaître le droit à l'autogouvernance des peuples autochtones, ce qui signifie leur notamment leur droit de mettre en place leurs propres institutions.
1: Okay.
2: En 2019, le fédéral, lui, a adopté une nouvelle loi qui s'intitule la loi concernant les enfants, les jeunes et les familles des Premières Nations, des Inuits et des Métis. Et puis, cette loi-là a plusieurs objectifs, puis l'un d'entre eux, c'est d'affirmer le droit inhérent à l'autonomie gouvernementale, lequel comprend la compétence en matière des services à l'enfance et à la famille. Donc, cette loi-là est venue réaffirmer les droits des peuples autochtones qui sont déjà reconnus dans la Constitution à l'article 35. Et grâce à cette loi-là, les communautés autochtones du Canada peuvent mettre en place leur propre loi en matière de services à l'enfance et à la famille. C'est optionnel. Les communautés ne sont pas obligées de le faire,
1: okay.
2: Mais la communauté de Ouachat-Mac-Manutenam a pris la décision d'adopter sa propre loi. Puis c'est de cette loi-là dont il est question dans la chronique d'aujourd'hui. Puis elle est entrée en vigueur le 14 septembre. Donc c'est tout neuf, c'est tout frais.
1: C'est tout frais. En fait, entrée en vigueur le 14 septembre, c'était lundi. Oui. Mais on comprend que c'est probablement le fruit de plusieurs mois, plusieurs années même de travail et de préparation là, pour arriver à ça.
2: Absolument, absolument.
1: Est-ce que ce qu'on comprend donc, c'est que les communautés autochtones sont totalement libres quant au contenu de leur loi? Ils font un peu ce qu'ils jugent adéquat, ce qu'ils jugent correct? Est-ce que c'est comme ça que ça fonctionne?
2: Mais en fait, c'est qu'on ne peut pas avoir carte blanche là, sur les lois qu'on adopte. Là. En fait, même si les communautés autochtones ont le droit de mettre en place leur propre institution, elle demeure quand même soumise à certaines exigences. Comme par exemple, toutes les communautés autochtones sont soumises à des normes nationales applicables aux enfants autochtones. On n'aborde pas ces normes-là dans la chronique d'aujourd'hui, mais en fait, c'est des normes qu'on s'est donné à respecter et à appliquer considérant le meilleur intérêt de l'enfant, l'égalité réelle, la continuité culturelle. Donc, quand une communauté décide d'adopter une loi en ce sens-là, ben, elle doit s'assurer là, que sa loi soit harmonisée avec ces normes-là. Et bien sûr, on doit aussi respecter les lois de base, comme par exemple la Charte canadienne des droits et libertés. Donc, on peut pas non plus aller à l'encontre des chartes, mais ça, c'est vrai pour toutes les lois qui sont adaptées au Canada.
1: Okay.
2: Et aussi, la Cour suprême du Canada a rappelé que les services de protection à l'enfance mis en place par les communautés doivent conserver comme objectif principal la prestation de services d'aide à l'enfance. Donc, on ne pourrait pas prétendre adopter une loi sur les services à l'enfance puis finalement traiter d'un autre sujet. Puis dans ces lois-là, ben la plupart du temps, la prestation l'adaptation culturelle puis les services adaptés sont des éléments très importants qu'on veut mettre de l'avant et on le fait selon les lois existantes. Donc, l'objectif, c'est de protéger la culture de l'enfant dans la mesure où cette protection-là n'entrave pas la mission principale qui est de fournir des services destinés aux enfants et aux familles.
1: Madame Ovington, est-ce que le directeur de la protection de la jeunesse, la fameuse DPJ, est-ce qu'elle va continuer de traiter les dossiers qui concernent les enfants dans la communauté d'Ouachat et de Mac-Mahiotenam?
2: Non. Puis ça, c'est justement un des changements qui est majeur. Donc, depuis le 14 septembre, si jamais il reçoit une information concernant un enfant membre de la communauté, d'ITUM, et ce, qu'il réside ou non sur le territoire de la communauté, elle va devoir transférer le dossier au service à la famille et à l'enfance Chichewa Chicheda. Donc ça, c'est le nom du service.
1: Okay.
2: Puis c'est un service qui est basé sur la communauté d'ITUM, qui est géré par celle-ci. Puis à partir de ce service-là, il va y avoir des évaluateurs, des intervenants, des accompagnateurs compétents qui vont traiter le dossier concernant cet enfant-là.
1: Donc, le dossier va être traité et pris en charge par le service Chichewa Chicheda. Ça veut donc dire que tout est déjà en place, là, concrètement, là, aujourd'hui. Si un signalement qui est reçu, il pourra être traité par le service sur cette communauté-là. Là.
2: Oui, puis en fait, il y a plusieurs organes là, qui sont prévus dans la loi avec chacun leur rôle bien défini. Par exemple, qui s'occupe de quoi dans la loi? Donc, la structure prévoit d'abord en haut de l'échelle qu'on a la direction. Donc, la direction, elle va veiller à la réalisation des objectifs de la loi, puis du respect des cinq principes là, de la loi qu'on n'a pas encore traité. Puis, dans le fond, elle va s'assurer là, que la loi est respectée, puis c'est aussi cette personne-là qui est responsable de protéger la confidentialité des renseignements personnels.
1: Okay.
2: Ensuite, on prévoit qu'il y a aussi un cercle de la famille. Donc, ce cercle-là va être composé de l'enfant, ses parents, certains membres de la famille élargie, ainsi que l'évaluateur et l'intervenant au dossier. Donc, l'objectif du cercle de famille, c'est d'assurer le bien-être de l'enfant. Ensuite, il y a le conseil des sages qui, lui, est composé d'individus, qui est recommandé par la direction et qui est nommé par la communauté d'ITUM. Et le conseil des sages, lui, va prendre les décisions concernant les mesures mises en place pour assurer le bien-être de l'enfant. Donc, si jamais on ordonne certaines mesures, c'est par la décision du conseil des sages. Ensuite, on a le comité d'aidants qui, lui, est composé de certains membres de la famille de l'enfant, de l'intervenant, puis d'autres personnes qui sont aptes à aider et à veiller au bien-être de l'enfant. Donc, le but du comité d'aide, c'est de contribuer aux actions requises dans le plan qui va être établi pour soutenir l'enfant et sa famille. Donc, dans le cadre de la loi, on va, si jamais le signalement, dans ce cas-ci, ce qu'on appelle une alerte, est retenu, ben on va établir ce qu'on appelle un plan de bienveillance. Donc, le comité d'aidant, lui, va aider à ce que le plan de bienveillance soit mis en place correctement. Ensuite, il y a également un comité indépendant qui, lui, est composé d'un juriste et d'une personne en relation d'aide. Le rôle du comité indépendant, c'est d'analyser les contestations des décisions. Donc, si jamais la famille serait pas d'accord, par exemple, avec une décision ou des mesures qui ont été ordonnées par le conseil des sages, ben il y a un comité indépendant qui va aider à la révision de ça. Et finalement, on a le Ninit Notchon, je suis désolée pour la prononciation, que ça, c'est un qui est composé d'individus qui est nommé par par résolution de la communauté d'ITUM.
1: Okay.
2: Et qui peuvent délivrer ou révoquer des certificats de tutelle coutumière. Donc, si jamais on a besoin là, d'ordonner une tutelle, c'est ce comité-là qui va prendre ça en charge. Donc, il y a vraiment plusieurs organes qui ont été créés avec une distribution des tâches puis une séparation des rôles pour s'assurer là, que toute cette loi-là puisse être mise en place là, de la meilleure façon possible.
1: Plusieurs organes, vous l'avez dit, une structure qui est bien différente de ce qu'on connaît, j'ai envie de dire, ce que les Québécois connaissent pour l'application d'une loi sur la protection de l'enfance. C'est quoi, justement, les avantages d'une telle loi, de la loi Chichewa-Chicheda?
2: Ben, en fait, c'est que ça permet à la communauté vraiment de reprendre la gouvernance de ces services-là. En fait, souvent, on a tendance peut-être à reprocher aux institutions comme la protection de la jeunesse d'appliquer des lois qui ont été pensées et par des personnes blanches, tandis que l'objectif de la communauté, c'est vraiment d'impliquer l'enfant et sa famille au cœur des décisions. Entre autres, parmi les principes là, qui guident la loi sur la bienveillance, le premier, c'est celui de l'intérêt de l'enfant et nous. Donc, le principe de l'intérêt de l'enfant, c'est quelque chose qui est présent même en droit québécois. Donc, aussitôt qu'un enfant est impliqué dans un enjeu judiciaire, l'intérêt de l'enfant est toujours pris en compte. Donc, on veut garder l'enfant au cœur.

0: principes qu'on retrouve dans la loi, il y a celui de l'engagement de l'enfant. Donc, on veut pas seulement que l'enfant soit un spectateur du plan de bienveillance, on veut qu'il soit impliqué activement pour qu'il soit en mesure de mieux comprendre sa situation, d'être plus informé, de pouvoir aussi exprimer sa volonté si son âge et sa maturité le permettent. Ensuite, on a le troisième principe qui est la responsabilité collective. Donc, c'est le fait que non seulement la famille de l'enfant, mais aussi la communauté peuvent tous jouer des rôles dans le bien-être. Donc, on l'a vu là un petit peu dans les institutions qu'on a nommées, là, le conseil des sages, le comité d'aidants. Donc, on considère pas que la famille de l'enfant se limite à son noyau familial, à ses parents. On va aussi considérer la famille élargie. Donc, même si ces rôles-là reviennent avant tout aux parents, on reconnaît qu'il y a plusieurs autres personnes qui peuvent également jouer ces rôles-là. Le quatrième principe, c'est celui des attachements multiples. Donc, on reconnaît que l'enfant entretient des liens affectifs non seulement avec ses parents, mais avec sa famille élargie, puis à plus forte raison, avec sa communauté. Puis c'est important de maintenir ces liens-là. Et finalement, le cinquième et dernier principe de la loi, c'est celui de la fierté identitaire. Fait qu'on veut s'assurer que la culture inoue soit transmise à l'enfant. On veut lui offrir des services à lui et à sa famille qui sont culturellement sécurisants, tout en demeurant justement conscient des impacts de la colonisation, les traumatismes intergénérationnels, ainsi que la discrimination institutionnelle. Donc, en fait, cette loi-là, la loi sur la bienveillance, c'est vraiment une façon pour la communauté d'Itoum de se réapproprier ça, puis de le gérer eux-mêmes en harmonie avec leur culture, puis leur identité et tout ça.
1: Madame Ovington, dans la situation où certaines personnes sont en conflit d'intérêts dans l'un ou l'autre des groupes là, qui ont été mentionnés, comment on gère ça? Qu'est-ce qui arrive?
0: En fait, on l'a vu là un petit peu avant. Donc, on a vraiment prévu une séparation des rôles. Donc, on peut pas avoir de conflit d'intérêts pour les personnes qui siègent sur le Conseil des sages ou du Ninetonotchun, étant donné que ces deux comités-là peuvent prendre des décisions très importantes concernant l'enfant, comme on l'a vu un petit peu plus tôt. Donc, si jamais, je sais pas, j'ai quelqu'un qui siège sur le Conseil des sages, puis qu'on reçoit une alerte concernant, je sais pas, son petit-fils ou sa petite-fille ou un enfant qui lui est apparenté, mm-hmm. Cette personne-là pourra pas agir ni prendre part aux discussions concernant cet enfant-là. Okay. Donc, on va tout simplement, cette personne-là ne siégera pas sur le comité concernant ce dossier-là. C'est aussi dans le même esprit qu'on a prévu que, si jamais la famille voudrait contester une décision prise par le Conseil des sages, on a un comité indépendant pour réviser la décision ou du moins analyser la contestation. Donc, on a vraiment prévu assez loin là, pour empêcher le conflit d'intérêts.
1: Et justement, il y a donc certaines alertes qui peuvent être reçues. Et au terme d'une évaluation, quelles décisions peuvent être prises par l'intervenant et par l'accompagnateur une fois qu'on a traité justement l'alerte reçue?
0: Les décisions qui peuvent être prises sont au nombre de trois principalement. La première, c'est OK, on réalise qu'on n'a pas de motif raisonnable de croire que le bien-être de l'enfant est menacé, donc on ferme le dossier. La deuxième décision qu'on pourrait prendre, c'est OK, on n'a pas de motif raisonnable de croire que le bien-être de l'enfant est menacé, donc on ferme le dossier, mais on pense quand même qu'un petit support pourrait aider ou serait nécessaire. Donc, on se permet de référer les parents ou à la famille à certains services. Mais ça, c'est des services qui seraient optionnels. Puis, si la famille décide d'y avoir recours ou non, ça va se faire de manière volontaire.
1: OK, sur une base volontaire.
0: Exactement. Et la troisième décision, c'est

0: que ben là, on a des motifs raisonnables de croire que le bien-être de l'enfant est menacé. Donc là, on va mettre en place ce que j'avais abordé un peu plus tôt, un plan de bienveillance.
1: Et justement, le plan de bienveillance, vous nous l'avez expliqué. Est-ce que ce plan-là peut prévoir le placement d'un enfant?
0: Oui. Toujours si la situation et l'intérêt de l'enfant l'exigent. Donc, c'est ce qu'on appellerait une mesure essentielle. Donc, si on prévoit une mesure essentielle, ça signifie qu'on va placer l'enfant. Sauf qu'il y a un ordre de placement qu'on va tenter de respecter. Donc, dans la mesure du possible, on va tenter en priorité de placer l'enfant chez un de ses parents. Donc, si par exemple, la problématique est chez un parent, mais pas chez l'autre, il pourrait être placé uniquement chez l'un de ses parents. Si jamais c'est pas possible, on va regarder auprès d'un membre de sa famille. Sinon, on va essayer de le placer auprès d'un membre de la communauté. Et si jamais aucun membre de la communauté ne peut accueillir l'enfant, là, on verrait pour voir si un membre d'une autre communauté, Innu, pourrait pas prendre l'enfant. Et si ça ne fonctionne toujours pas, on pourrait aller voir pour placer l'enfant auprès d'un membre d'une autre nation autochtone. Et là, si on peut toujours pas, ben là, ce serait tout autre adulte ou milieu de vie intérimaire. Donc, on a vraiment des couches pour essayer de maintenir l'enfant le plus possible dans son milieu pour s'assurer là, de qu'il puisse grandir le plus possible dans la communauté Innu, dans la culture Innu, etc., auprès de ses proches. Mais encore une fois, c'est toujours si l'intérêt de l'enfant l'exige, puis à savoir où l'enfant finirait par être placé, ça va faire l'objet d'une évaluation cas par cas.
1: Et à travers tout ça, on l'a un peu dit là, pendant la conversation, mais je veux quand même revenir là-dessus. Est-ce que la loi de la protection de la jeunesse qu'on connaît au Québec et qui s'applique partout à l'extérieur des communautés, est-ce qu'elle continue de s'appliquer aux enfants dans les autres communautés de la Côte-Nord, exception faite de Ouachat?
0: Oui. Donc, pour l'instant, ce qu'il faut savoir, c'est qu'il n'y a pas d'autres communautés autochtones de la Côte-Nord qui ont mis en œuvre leur propre loi. Donc, pour ces autres communautés-là, ça va toujours être la loi sur la protection de la jeunesse qui va continuer de s'appliquer. Cependant, ce qu'il faut savoir, c'est qu'à même la loi sur la protection de la jeunesse, qu'on appelle affectueusement la LPJ, on prévoit des éléments applicables aux familles autochtones lorsque ça respecte le meilleur intérêt de l'enfant. Donc, notamment, on prévoit que les services offerts par la DPJ doivent s'adapter aux réalités des peuples autochtones et à leurs besoins, tout en favorisant la préservation de la culture de l'enfant. Et bien sûr, la DPJ doit aussi, lorsque possible, tenter de prioriser le placement d'un enfant autochtone dans sa famille ou dans sa communauté. Puis là, on retrouve un peu la gradation là, qu'on voyait dans la loi sur la bienveillance. Sinon, ça va être un membre d'une autre nation autochtone ou sinon chez tout autre adulte. Le but étant toujours de maintenir l'enfant dans sa communauté le plus possible. Mais si et seulement si, ça demeure dans son intérêt. Donc ça, c'est vraiment la pierre angulaire, c'est l'intérêt de l'enfant.
1: Est-ce que vous savez s'il y a d'autres communautés qui envisagent, d'autres communautés autochtones de la Côte-Nord qui envisagent de, justement, là, adopter éventuellement une loi similaire à la loi Chichewa, Chicheda du côté des Kwanichit? Est-ce qu'il y a des processus en cours? J'ai dit Kwanichit, mais je voulais dire Ouachat, désolée.
0: pas à ma connaissance, mais c'est certain que la communauté de Ouachat-Makmanutenam sont très précurseurs. Donc, on a vu quelques lois apparaître dans ce sens-là ici et là au Canada. Donc, moi, j'ai hâte de voir si ça va peut-être inspirer d'autres communautés à faire de même dans le futur.
1: Alors, c'est à suivre.
0: Oui, exactement.
1: C'est ce qu'on avait à dire aujourd'hui au sujet de la loi Chichewa Chicheda. Ça fait le tour, Mme Ovington?
0: Oui.
1: Alors, ça conclut la chronique d'Info Justice d'aujourd'hui. Et pour toute demande d'information juridique gratuite et confidentielle, on vous rappelle que vous pouvez communiquer avec Info Justice Côte-Nord 581 826 0018. 88-833-1588. Madame Rose Lalie Ovington, je rappelle que vous êtes juriste pour Info Justice Côte-Nord. Merci beaucoup pour toutes ces explications sur une loi qui est vraiment toute récente et qui est entrée en vigueur le 14 septembre dernier, je le rappelle. Merci beaucoup pour cette chronique.
0: Merci, au revoir.
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4: Ça va mieux quand on ouvre le micro. Les offres d'emploi sur les ondes de la radio CILA. On fait le tour de ce qu'on a, notre agenda. Il y a beaucoup d'offres d'emploi. Alors, pour les commerces, les entreprises, les organismes, tous ceux qui s'annoncent pour les offres d'emploi, à moins que vous ayez une date sur votre offre d'emploi, parce que souvent on indique vous avez jusqu'à telle date pour faire parvenir votre CV, bien, au bout de deux semaines, on va l'enlever. Juste à nous envoyer un message, au pire. Et sinon, bien, on surveille aussi Facebook, d'être capable de repartager ces offres d'emploi-là. Et vous les mentionnez sur les ondes de la radio, c'est y a là. Même chose, si on vous donne une adresse de courriel, un numéro de téléphone trop vite, n'hésitez pas à nous appeler ici en studio, 418-538-2453. L'Espoir de Chelna qui recherche une intervenante ou intervenant en milieu de vie. C'est un poste de nuit. Alors, les principales fonctions, c'est répondre aux besoins de la clientèle, appliquer les plans d'intervention thérapeutique, s'assurer de l'entretien ménager et autres. C'est les quarts de travail de minuit à 8 heures, 7 jours sur 14. Alors, semaine 1, 24 heures. Semaine 2, 32 heures. Salaire entre 25,32 $ et 26,69 $ plus prime de nuit et fin de semaine. C'est une fin de semaine sur deux. Possibilité de plus d'heures, si vous voulez. On peut communiquer avec Chani Lamoureux à administration@espoirdechelna.ca. Numéro de téléphone qui est le 418-538-3672, poste 1. On est à la recherche de candidatures pour constituer une banque de noms pour le poste de technicien, technicienne comptable au sein de gestion Kwanitnak en prévision de nos besoins futurs. Alors, ça va permettre de faciliter, d'accélérer le processus de recrutement. Alors, c'est d'assurer la tenue de livre, suivre les opérations comptables. C'est les principales fonctions avec les qualifications requises. Alors, on cherche quelqu'un qui a un DEP en comptabilité, un minimum de 2 ans d'expérience ou un DEC en comptabilité, en gestion, aisance avec les outils informatiques, ACOMBA, maîtrise de la suite Office aussi. Si vous êtes intéressé, faites parvenir votre curriculum vitae à smichel@gestionk.com. On peut aussi appeler pour plus d'informations au 418-350-4253. Marché Vigneault, qui est à la recherche de concierges, de commis d'épicerie, de commis aux fruits et légumes aussi. Alors, c'est des postes avec des avantages sociaux, des horaires qui sont flexibles. Concierge, ben là, c'est un poste de soir. Alors, pour plus d'informations, vous n'avez qu'à passer au Marché Vigneault de Havre-Saint-Pierre pour aller porter directement votre CV. Ou sinon, ben vous allez voir, hey, j'aimerais ça jaser pour la job! Et ça va lui faire plaisir de jaser avec vous. Le Centre de la petite enfance Picassou, ben on recrute, on recherche une éducatrice en installation, poste permanent. Alors, et là, dans les critères, on vous met tout, c'est tous des beaux critères, là, quand même. Alors, c'est intéressant. Attention, très belle ambiance, des sourires à profusion. Quand est-ce que dans une offre d'emploi, vous avez des sourires à profusion? C'est jamais écrit. Alors, poste de 33 heures par semaine et plus, horaire variable, conciliation travail-famille, salaire qui démarre à 23,31 $ et ça évolue selon une échelle salariale, prime d'éloignement, 4,67 $, fonds de pension, assurance salaire, politique de reconnaissance, formation sur place, on peut communiquer avec Nadia Ziat au 418-538-1230, le poste 202. Il y a aussi un courriel qui est le DGCPEPHSP@cpepicassou.ca. La coopérative de solidarité d'aide à domicile, la MRC de Manganie, qui cherche des préposés recherchés pour l'entretien ménager, faire des courses, préparation des repas, de la lessive, de la surveillance aussi. Alors, c'est à Havre-Saint-Pierre, date d'entrée des cas possibles, c'est à partir de 21,07 $ pour donner votre nom. Pour appliquer, c'est dg@cadm.coop. Il y a un numéro de téléphone aussi qui est le 418-538-5128. Il y a du temps partiel, horaire flexible, frais de déplacement et uniforme. Voilà. On recherche aussi à la CADM, là, personnel entretien ménager, commercial et grand ménage. Alors, bonnes conditions physiques, capacité à effectuer un travail exigeant, connaissance des techniques et équipements d'entretien de ménager lourd, fiabilité, ponctualité, professionnalisme. Le salaire, tu as discuté. On peut communiquer à dg@cadm.coop au 418-538-5128. Voilà, ben ça fait le tour de nos offres d'emploi à CILA.
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1: Bonjour, ici Sophie-Anne Mayou. Nous sommes mercredi le 16 septembre 2026. Bienvenue à vos informations régionales. Hier midi, pendant une trentaine de minutes, Mégie Richard, candidate péquiste dans Duplessis, a répondu aux questions qui lui étaient posées en direct sur les ondes de la radio CILE dans le cadre de la campagne électorale. Pour elle, c'était l'occasion de présenter ses idées et celles de son parti. Les aînés, c'est la priorité de la candidate Richard. Son parti, le Parti québécois, prévoit une hausse de 50 % de l'enveloppe budgétaire destinée au maintien à domicile des personnes âgées. La mesure vise à répondre aux souhaits de la majeure partie des aînés, demeurer chez eux le plus longtemps possible. En matière de santé, Mme Richard a mentionné une bonification du financement des CLSC, considérée comme la porte d'entrée pour accéder aux bons professionnels au bon moment. La solution en santé, elle passerait donc par une décentralisation des services, par la formation de plus de pharmaciens et l'embauche de paramédics supplémentaires. Enfin, un gouvernement péquiste bonifierait la politique de déplacement des usagers. En éducation, Mme Richard explique que la tenue d'états généraux dans les 100 premiers jours du gouvernement péquiste, un exercice de réflexion réalisé avec les experts et les enseignants. Mégie Richard s'est aussi exprimée sur l'accès à la propriété, l'économie, les transports et le manque de financement des organismes communautaires. Elle a notamment exposé l'importance de travailler tous ensemble à devenir plus attractif en offrant davantage de services en région, la meilleure façon, croit-elle, d'attirer et de retenir la main-d'œuvre dans les régions comme la Côte-Nord. Mégie Richard était la première candidate à participer à l'exercice de l'entrevue long réalisé sur les ondes de la radio CILE. Les 5 autres candidats de la circonscription de Duplessis sont sont également conviés. Aujourd'hui, séance ordinaire du Conseil de la MRC de Mingani à 16h. C'est dans les bureaux de la préfecture de la MRC au 1303 rue de la Digue à Havre-Saint-Pierre. Il s'agit d'une séance publique à laquelle la population peut assister. C'est ce qui complète vos informations régionales. On vous rappelle que l'émission Info Mingani vous est présentée tous les jours de la semaine, c'est à 11h30, en rediffusion à 16h30. À tous et à toutes, une bonne journée.

Information nationale, internationale. Maintenant, aux États-Unis, l'écrasement d'un hélicoptère des médias a fait 3 morts. C'est du côté de Los Angeles. Un hélicoptère de la presse s'est écrasé dans un quartier de Los Angeles mardi et a pris feu, tuant au moins 3 personnes. Les journalistes couvraient la collision entre un VUS et un bus de la ville, selon les autorités et NBC, le média concerné. Colin William, présentatrice du NBC de Los Angeles, a confirmé que 2 personnes avaient été tuées lorsque l'hélicoptère s'est écrasé en direct. Au moins une autre personne a été tuée au sol, selon un porte-parole du service d'incendie de la ville de Los Angeles. L'hélicoptère utilisé par NBC et Telemundo s'est écrasé près d'un grand entrepôt dans le quartier Chatsworth, dans la vallée de San Fernando, ont indiqué les autorités. L'équipe de journalistes couvrait une collision survenue plus tôt dans la journée et malheureusement, on déplore là, au moins 3 décès. L'Union européenne qui souhaite que le Canada devienne son premier membre associé. La présidente de la Commission européenne, Ursula von der Leyen, a affirmé mercredi que l'Europe souhaite ouvrir la voie au Canada pour qu'il devienne le premier membre associé de l'Union européenne. Madame von der Leyen a fait cette déclaration lors de son discours annuel sur l'état de l'Union face aux parlementaires européens et devant aussi le premier ministre Mark Carney. Pendant son allocution, elle a exposé les grands axes d'une coopération renforcée entre l'Europe et le Canada. À son avis, les deux parties doivent repenser de toute urgence leur partenariat et aller au-delà d'un simple accord de libre-échange.

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1: On se dirige tranquillement, pas vite, vers l'heure du dîner. Ben, pas vite, c'est quand même assez vite. Il est déjà 11h11. Le dîner, pour plusieurs d'entre vous, est autour de midi, alors moins d'une heure avant l'heure du lunch. Sofiane Maillot qui vous accompagne en direct jusqu'à 11h30. Info Mingani va suivre dès 11h30. Je vous glisse un mot concernant des travaux sur la promenade des anciens dans la municipalité d'Ave-Saint-Pierre. La municipalité, en fait, qui informe la population qu'en raison de travaux effectués sur la promenade des anciens, il y aura une circulation en alternance dirigée par des feux de signalisation dans le secteur de la maison des aînés. C'est à l'extrémité ouest du village. C'est un avis qui est en vigueur pour aujourd'hui, mercredi le 16 septembre, ainsi que demain, jeudi 17 septembre, pour une partie de la journée. On vous remercie de votre compréhension, puisque ces travaux vont permettre évidemment là, de compléter tous les éléments nécessaires pour le raccordement de ce bâtiment qui en est à ses tout derniers travaux d'aménagement. Paysager notamment et les infrastructures en vue de l'ouverture qui se fera là, au cours de l'automne, le déménagement qui est prévu au cours de l'automne pour les usagers, les futurs utilisateurs de la maison des aînés de Havre-Saint-Pierre.

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2: Une proposition pour vous, Jean de la Mingani, à l'occasion de la journée économique organisée par la Société d'aide au développement des collectivités, la SADC Côte-Nord. C'est demain que se tient cette journée thématique, demain après-midi et aussi demain soir, parce qu'il y a une conférence en soirée. Tout d'abord, de 13h à 16h, à la Chède à Moru, il y a une quinzaine de kiosques d'accompagnement en financement qui vont justement là être sur place, être présents. En fait, les kiosques, c'est physique, là, mais il y aura surtout des gens à ces différents kiosques, différents collaborateurs, partenaires, personnes clés, organismes du milieu qui peuvent justement là, vous donner des conseils et vous faire partie de la solution pour créer des projets, démarrer des entreprises, sinon vous amener plus loin là, avec les entreprises ou les occasions d'affaires que vous avez peut-être simplement en tête pour l'instant et que vous souhaiteriez réaliser. Alors, c'est une occasion de s'outiller, de réseauter, de discuter d'entrepreneuriat et qui sait, peut-être de partenariat aussi. Journée économique qui se déroule en deux temps parce qu'en soirée, dès 18h, une conférence avec Roch Fortin sur l'esprit créatif et il va justement là vous partager ses expériences et vous amener plus loin côté innovation. Je me fais une petite publicité en vous disant ceci. La journée économique de la SADC, elle fait l'objet d'une entrevue qu'on vous présente à l'émission Info Mingani tout à l'heure. Alors, pour avoir plus de détails sur la proposition de la SADC, manquez pas cette entrevue-là, présentée un petit peu plus tard, en fait, dans environ une demi-heure, sur les ondes de la radio. CILE, entrevue avec Roch Fortin, le conférencier, justement, et la directrice générale de la SADC, Annick Thibouteau en entrevue également. Donc, réservez tout de suite votre après-midi et votre soirée. Je dis de le réserver à votre agenda, mais vous n'avez pas de réservation à faire à proprement parler. L'activité est gratuite. Les activités sont gratuites et il n'est pas nécessaire de réserver. Alors, vous libérez votre plage horaire et vous vous rendez du côté de la Chède à Moru.

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9: Des cours de couture qui sont offerts par le Carrefour Famille Mangani les mardis et mercredis à 18h30. C'est offert à la Maison de la Famille dès le 6 octobre prochain. La période d'inscription est en cours. En fait, elle vient de débuter et les inscriptions sont possibles jusqu'au 2 octobre. Les places sont limitées. Une possibilité d'une liste d'attente. Donc, vous pouvez vous inscrire pour ces cours de couture les mardis et mercredis à 18h30 à la Maison de la Famille. C'est le Carrefour Famille Mangani, donc, qui propose ça. Vous pouvez joindre, notamment là, pour ces cours-là, Edith Tanguay, 538-3508. On vous invite donc à vous manifester si vous êtes intéressé par la proposition du Carrefour Famille Mangani.

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3: J'avais compris 18 puis du soleil pour aujourd'hui. C'est plutôt nuageux et on a actuellement 13 degrés sur Havre-Saint-Pierre. On annonce un maximum de 17 degrés pour la journée d'aujourd'hui. Des possibilités d'averses également là qui sont survenues ce matin et qui pourraient encore survenir cet après-midi avec des vents du sud-ouest à 20 km/h, des rafales à 40 km/h en mi-journée. Je le rappelle, maximum prévu à 17 degrés. On est quelques degrés en bas de ça actuellement. Ça pourrait s'améliorer au cours de l'après-midi. Ce soir et cette nuit, dégagement des vents du sud-ouest à 20 km/h avec des rafales à 40, minimum de 8 pour la nuit prochaine. Demain, jeudi, alternance soleil et nuages, vent devenant d'ouest à 20 km/h en mi-journée, maximum de 15 pour la journée de demain. Vendredi, ce sera de la pluie, 10 degrés. Ça, ce sera pas trop chaud. Samedi, ensoleillé, 12 degrés. Dimanche, nuageux avec 40% de probabilité d'averse à 11 degrés. On a des températures qui déclinent un petit peu. Ça ressemble davantage à l'automne. Et c'est normal parce que l'automne s'en vient là quelque part autour du 21 octobre. Donc, on est proche. Natashquan, actuellement, 15 degrés, nuageux et éclairci. À Aguanish, c'est 14 degrés, nuageux et éclairci. Là aussi, c'est simplement nuageux du côté de Béjoin-de-Bets avec 14 degrés. Longue-Pointe de Mingan, ben, comme Havre-Saint-Pierre, 13 degrés sous les nuages. Rivière-Saint-Jean, 13 degrés, nuageux. Et là, il y a des éclaircies là, du côté de Rivière-Saint-Jean. Rivière-Outonnerre, même chose, avec 13 degrés également. Port-Meunier, plutôt nuageux. Le mercure est à 13 degrés du côté de l'île d'Anticosti. Pour ce qui est de la marée en ce 16 septembre, elle était basse à 10 heures ce matin. Elle sera haute à 16 heures cet après-midi, 16h20, à une hauteur de 1,6 mètres. Et elle sera basse à nouveau tard en fin de soirée, à 23h10, à une hauteur de 0,5 mètres. Les traversiers, Tadoussac, Baie-Sainte-Catherine, aux 20 minutes actuellement. Ça passe aux 40 minutes à partir de la fin de l'après-midi. Et pour ce qui est de Matane, Baie-Comeau, Godbout, rien à signaler sur le déroulement de l'horaire pour cette traverse. Merci d'avoir été là pour l'émission En route vers le lunch. Et là, on se dirige vers l'émission Info Mingani. Bye bye.
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0: Bon mercredi, bienvenue à l'émission Info Mingani, 16 septembre 2026, émission au cours de laquelle on vous parle d'élections provinciales. Oui, on en parle encore aujourd'hui et on vous présente un entretien avec Alexandre Deschênes. C'est le candidat du Parti marxiste-léniniste du Québec. Il se présente dans la circonscription de Duplessis et on a réalisé là, plus tôt cette semaine une entrevue de présentation avec ce candidat. Il s'agit du quatrième candidat dans la circonscription à se prêter à cet exercice qui est finalement de se présenter aux auditeurs de CILE et aux électeurs de la circonscription de Duplessis. Alexandre Deschênes qui nous partage ses idées et les raisons pour lesquelles il se lance en politique pour cette élection-ci. Ce n'est pas sa première expérience du genre. Je vous rappelle que vous avez déjà pu entendre en entrevue de présentation, Catherine Champagne-Jourdain pour la coalition Avenir Québec, Maggie Richard pour le Parti québécois et Roberto Stéa pour le Parti conservateur du Québec. Des entrevues qui ont été diffusées dans les dernières semaines depuis le début de la campagne et qui sont disponibles sur le site internet cilemf.com si vous souhaitez les retrouver. Je vous mentionne finalement le côté campagne électorale et candidat en liste. Je vous rappelle qu'il y a également dans la course pour le poste de député une candidate pour Québec solidaire, Janie Bellefleur-Caltouche, et un candidat pour le Parti libéral du Québec, Samuel Murray. Ils sont invités, eux aussi, à réaliser des entrevues sur les ondes de la radio CILE et on aura possiblement l'occasion de les entendre d'ici la fin de la présente campagne. Les élections auront lieu le 5 octobre prochain. Et d'ici là, ben, le micro est ouvert à tous les candidats qui participent, donc qui sont inscrits sur la liste électorale dans la circonscription de Duplessis. Juste avant de vous faire entendre, M. Deschênes, je veux vous présenter l'autre sujet qu'on aborde à l'émission Info Mingani d'aujourd'hui. C'est la journée économique proposée par la SADC de la Côte-Nord, une journée thématique qui se tient demain du côté de la Chède à Morue. Et ben, je vous propose un entretien avec Annick Thibouteau, qui est la directrice de la SADC, et Roch Fortin, conférencier. C'est notre deuxième sujet à l'émission Info Mingani d'aujourd'hui. Pour l'instant, on va du côté de la politique provinciale avec Alexandre Deschênes. Campagne électorale provinciale, on s'entretient avec Alexandre Deschênes. C'est le candidat du Parti marxiste-léniniste du Québec dans la circonscription de Duplessis. Monsieur Deschênes, bonjour.
1: Bonjour, Madame Mayeux.
0: Alors, on est à la mi-septembre et on a appris dans les derniers jours qu'un candidat du Parti marxiste-léninisme du Québec se présente dans notre circonscription. Ça a un peu un effet de surprise. Qui êtes-vous? Oui. Qui êtes-vous, M. Deschênes? Présentez-vous en quelques phrases, s'il vous plaît.
1: Bien, déjà, je suis un artiste et travailleur du communautaire qui arrive de Gatineau, qui est arrivé dans la belle région de la Côte-Nord depuis quelques mois. Et puis, je suis pas un flyer de flyante, je ne suis pas resté un bon bout, mais voilà. Quelle belle région. Je sais pas quoi dire de plus. Mon engagement politique, que ce soit, on s'entend qu'il y a une mobilité des travailleurs, travailleuses, là, puis que je viens de Gaston, que je viens d'ailleurs, je viens du Québec, puis que mon implication politique continue ici aujourd'hui, là, tout simplement.
0: Et ce n'est pas votre premier barbecue, si vous me permettez l'expression?
1: Non, nous autres, on dit à premier rodéo, c'est nous, mais c'est la même affaire. Non, c'est pas mon premier barbecue, non. Non, non.
0: Expérience politique, donc?
1: Ben, expérience politique, ça fait la septième fois que je me présente trois fois au fédéral, quatre fois au provincial, mais au-delà de ça, on s'entend, nous, les élections, c'est une opportunité en tant que telle là, pour le travail politique, mais ça fait 25 ans, 26 ans que je fais des droits humains, fait que, bon, c'est juste une continuité, en fait, là. C'est rien de nouveau, puis ça s'arrêtera pas après le 5 octobre non plus, là.
0: Donc, vous annoncez déjà que peu importe l'issue, peu importe le résultat que vous obtiendrez à l'élection du 5 octobre, vous allez continuer, vous allez demeurer un militant. Vous militez pour quoi, là, plus précisément, plus exactement?
1: Bien, comme vous dites, un militant, mais je milite pour les droits humains, très fondamentalement, le droit des travailleurs et travailleuses, le droit à la dignité, le droit au logement, le droit à un salaire décent, le droit à la vie, plus qu'à la survie. Tu sais, j'ai un travailleur communautaire qui travaille en itinérance déjà. Fait que je me dis que peu importe ce qui se passe, ça change pas grand-chose dans mon cas. Je continue avec mon travail de tous les jours, tu sais. Puis je suis pas quelqu'un qui mène une campagne, qui va promettre un paquet d'affaires, puis qui bouge de bord en bord, puis qui a un mois de congé. Nous, je veux dire, c'est un travailleur. Hein. J'étais un politicien travailleur qui défend les droits de tous et de toutes à prendre leur place, puis à décider de leur avenir, tout simplement. T'sais.
0: Alors, vous dites, je ne ferai pas campagne au sens traditionnel du terme. Vous ferez campagne de quelle façon, alors?
1: Bien, c'est un peu comme vous me permettez, c'est-à-dire de parler des idées au travers des radios. Mais tu sais, même à chaque jour, dans mon travail, je rencontre un paquet de travailleurs et travailleuses, on s'entend. Fait que ce que j'entends, je le vis aussi. Fait que je le mets de l'avant, puis je m'assure que tout le monde puisse avoir l'espace qu'ils peuvent avoir pour être qu'est-ce qu'ils sont. Fait que c'est un peu ça l'affaire, c'est que, tu sais, je sais qu'en ce moment au Québec, il y a des élections, mais que tout le monde prenne pause, arrête leur vie. Moi, j'arrête pas ma vie. Il y a pas un travailleur ou travailleuse qui arrête sa vie pendant des élections. On fait ce qu'on a à vivre, puis on fait ce qu'on a à faire, puis je fais un peu la même chose, tout simplement, là.
0: Est-ce que vous avez eu, peut-être dans le cadre de la présente campagne ou même avant, est-ce que vous avez échangé avec des citoyens de la région, de la circonscription de Duplessis? Et qu'est-ce qu'ils vous ont dit, justement, là, leurs préoccupations ou les sujets là, pour lesquels ils aimeraient que vous les défendiez, finalement?
1: Ben, chaque jour, je parle à des travailleurs et travailleuses. Dans le cadre de mon travail, de toute façon, mettons, là, je travaille en itinérance, on s'entend, là. Fait qu'en itinérance, ça veut dire que je me ramasse autour des tables avec des conseillers de la ville, avec des travailleurs et travailleuses, avec des fonctionnaires, avec Santé Québec, avec du monde dans la rue qui sont de toute façon des travailleurs et des travailleuses qui ont eu des badlocks, on s'entend. Fait que fondamentalement, je parle déjà au monde, fait que je vais continuer à parler au monde, n'est-ce pas? C'est pas une affaire de « Oh, que j'entends vos préoccupations, je vous fais des promesses, je vous promets telle chose pour la région, puis après ça, je vais le filtrer dans mon parti. » C'est pas comme ça que ça fonctionne. Je travaille à chaque jour, donc je parle à toutes sortes de personnes à chaque jour. Fait que j'entends les préoccupations, bien entendu, qui sont aussi les miennes. À savoir qui décide, à savoir comment ça se fait qu'une région riche comme la Côte-Nord produit tant, mais aussi peu de services. Comment ça se fait qu'il y a un déclin démographique, que les minières, puis que les industries font des millions de profits qui vont ailleurs, mais que nous autres, on n'a pas grand-chose à dire sur la direction de cet argent-là. Alors, je parle toujours au monde. Le monde me parle. Fait donc. On se met le chemin là-dessus.
0: Alors, vous ne faites rien de véritablement différent pendant la campagne électorale de ce que vous faites d'habitude. C'est un peu ça.
1: Pas en tout. Je suis un artiste professionnel, je suis un travailleur du communautaire, finalement. Je ne suis pas un politicien professionnel. Je suis un politicien ouvrier, on va le mettre demain. Je fais rien de plus que faire mon travail à tous les jours. Puis, j'entends les préoccupations de mes semblables. Puis demain matin, là, mettons le 6 octobre, le lendemain du vote, là, que je sois élu, que je ne sois pas élu, là, je vais faire la même maudite affaire, c'est-à-dire défendre le droit de tout le monde à avoir leur espace, puis de pouvoir se présenter telles qu'elles sont, comme personne, pour être capable de faire entendre leur voix. Fait que non, il n'y a pas de différence à ma vie de tous les jours, donc il n'y en a pas.
0: Et quel est votre objectif en vous présentant comme candidat du Parti marxiste-léniniste dans la circonscription de Duplessis? Est-ce que les gens qui vont voter pour vous, est-ce que vous souhaitez véritablement vous rendre à l'Assemblée nationale? Est-ce que vous souhaitez vraiment représenter la circonscription de Duplessis?
1: Ben, on se présente pas sans vouloir être à l'Assemblée nationale, là, on s'entend. Là. C'est pas une game politique, c'est pas une affaire dehors, c'est pour le fun. Ben, bien entendu que je veux me présenter à l'Assemblée nationale. Maintenant, je vais être réaliste. Mes chances d'être élu sont minces. Parce que, il y a 20 partis au Québec, puis il y en a 5 qui sont représentés par les médias habituellement. Là. Je parle pas de vous, là. Mais il faudrait peut-être écouter ceux et celles qui parlent, qui n'ont pas de voix, hein, ou ceux et celles qui parlent et qui ne sont pas représentés. Fait que je sois élu, que je ne sois pas élu, ça reste le même travail, ça reste la même réponse. On a le droit de décider pour qu'est-ce qu'on veut, on a le droit de décider pour la direction que va prendre l'économie. Fait que non, il n'y a rien qui va changer. Moi, ce que je veux fondamentalement, c'est que pendant les élections, puis après les élections, c'est que les travailleurs, travailleuses qui ont un travail ou qui n'ont pas de travail, ils puissent avoir leur mot à dire sur la direction de l'économie, puis que l'argent qui est produit ici, là, la richesse qui est produite ici, ben, qu'on ait un contrôle là-dessus, puis que ça nous revienne à quelque part, en gros.
0: Alors voilà, Alexandre Deschênes, qui est le candidat du Parti marxiste-léniniste du Québec, dans la circonscription de Duplessis. C'est lui qu'on vient d'entendre dans cette entrevue de présentation. Je vous souhaite une bonne campagne électorale, M. Deschênes.
1: Bien, merci beaucoup, Mme Mayou. Puis honnêtement, je suis vraiment content de savoir que les médias sur la Côte-Nord donnent le même espace de parole à tous les partis, à tous les candidats. Puis c'est la meilleure façon de faire un vote éclairé puis de voter selon sa propre conscience.
0: Merci encore, M. Deschênes.
1: Merci beaucoup.
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0: Une activité qui s'annonce pour ce jeudi 17 septembre et c'est une proposition de la SADC de la Côte-Nord. On va parler de ça à l'instant avec Annick Thibouteau, qui est directrice générale de la Société d'aide au développement des collectivités de la Côte-Nord. Madame Thibouteau, bonjour.
7: Bonjour, merci de nous recevoir.
0: Et là, vous dites de nous recevoir. Vous avez raison parce que vous n'êtes pas seule pour participer à cette entrevue. Vous êtes accompagnée du conférencier Roch Fortin. Monsieur Fortin, bonjour.
8: Bonjour.
0: Et on aura l'occasion d'en dire davantage sur vous, M. Fortin, parce que c'est un peu réducteur, conférencier, mais c'est entre autres, ben c'est principalement à ce titre que vous participez à l'entrevue aujourd'hui. D'abord, Mme Thibouteau, j'aimerais que vous nous présentiez en quelques phrases la proposition de la SADC de la Côte-Nord pour le 17 septembre prochain à Havre-Saint-Pierre.
7: Absolument. Je vais mentionner que c'est la deuxième édition au Havre-Saint-Pierre. On était là l'année dernière. On arrive avec, ben, je suis pas seule, hein. J'ai plein de partenaires, de collègues dans le milieu du développement économique. Alors, on se réunit à Havre-Saint-Pierre, jeudi à la Chaîne à Morue, où plusieurs intervenants seront là et on invite les gens qui ont une idée d'affaires à toutes les étapes qui seront rendues dans leur projet de venir rencontrer les ressources. Vous savez, quand on a une idée, on faut être bien accompagné. Alors, cette journée sert à ça, c'est en fait de stimuler l'entrepreneuriat là, dans la région de la Mingani.
0: Stimuler l'entrepreneuriat. Et là, vous parlez aux gens qui ont une idée, un projet, quelque chose qu'ils aimeraient développer. Ceux qui ont déjà démarré quelque chose, est-ce qu'ils devraient aussi se sentir concernés?
7: Mais tellement. À toutes les étapes de votre projet d'affaires, que ce soit de la croissance, l'innovation, l'exportation, de la relève d'entreprise également, un démarrage, à toutes les étapes, les ressources sur place vont être là pour accompagner les gens, les guider, ne serait-ce que prendre contact, augmenter notre réseau. C'est vraiment des belles rencontres et des opportunités à saisir.
0: Vous avez dit réseautage. Justement, on va rencontrer qui sur place?
7: Bien, je serai accompagnée

0: Oui, ben en fait, on attend 22 exposants différents.
1: Quand même, quand même. Tout ça au même endroit, au même moment, pour justement transmettre des informations et favoriser les occasions de découvrir et de faire connaître comment ça coûte et comment ça fonctionne si on veut participer à ça, à cette proposition-là.
0: Bien, c'est une excellente question. En fait, c'est ouvert à tous. Il n'y a pas de prix d'entrée. On attend les gens à partir de 1h demain. Venez voir les intervenants qui sont là. Ils vont vous parler de leur programme puis des façons qu'on pourra collaborer ensemble dans vos projets. Alors, c'est jeudi, le 17, à partir d'1h à la Chaude à Morue et c'est gratuit.
1: À partir de 13h jusqu'à?
0: On va être sur place jusqu'à 5h.
1: Okay.
0: Et ensuite, on poursuit avec M. Roquefortin au même endroit.
1: On peut dire qu'il y a une deuxième partie à cette activité ou à cette journée?
0: Oui, oui.
1: Donc, simplement pour conclure là, sur l'après-midi, et vous l'avez dit, mais je veux vous le faire répéter pour être bien certain que les gens ont compris, on n'a pas besoin de s'inscrire à l'avance, on se présente simplement à la chaîne à Morue jeudi après-midi à compter de 13h. C'est bien ça?
0: Absolument, exactement. Oui, on vous attend.
1: Donc, proposition de réseautage et de rencontre d'une vingtaine d'exposants de kiosques en tout genre là, pour cette journée économique ou cet après-midi économique, suivie d'une conférence avec M. Roquefortin. Il est au bout du fil, lui aussi. M. Fortin, bonjour à nouveau.
2: Bonjour. Merci de me recevoir aussi. Je suis très content de parler avec vous.
1: Et nous, on aura l'occasion de vous recevoir et de vous entendre ce jeudi 17 septembre à compter de 18h à la Chaîde à Morue. Avant de nous parler de votre conférence, j'aimerais que vous nous disiez qui êtes-vous?
2: Ben, à la base, je suis un entrepreneur au niveau du divertissement international, donc un Québécois qui a eu la chance de parcourir un peu la planète pour créer des entités de divertissement à travers le monde et d'accompagner différentes compagnies dans tout ça. Donc, pour pas le nommer, des shows comme Surprise Surprise, entre autres, que j'ai fait pendant 15 ans, puis différentes émissions comme ça auxquelles j'ai eu le privilège de collaborer.
1: Alors, est-ce qu'on peut dire que vous avez fait vos preuves?
2: Oh, je ne sais pas. Je continue à travailler fort, mais j'ai eu bien du fun. En tout cas, ça, c'est clair. Puis, tu sais, d'être capable d'avoir ce privilège-là, de dire on essaie de faire vibrer la planète au niveau créatif, basé sur des concepts québécois, c'est quelque chose qui m'a toujours animé énormément.
1: Et est-ce que c'est un peu dans cette veine-là que vous présenterez une conférence jeudi? Est-ce que vous allez nous donner vos trucs?
2: Ben, c'est un peu ça. Dans le fond, c'est un partage au niveau des pistes créatives. C'est-à-dire, tu sais, on ne se fera pas de cachette. L'incertitude est omniprésente dans nos entreprises. Et à un moment donné, il faut être capable de trouver comment on peut lutter contre cette incertitude-là. Et quand on est capable d'activer un élément créatif, puis là, la créativité, il y en a qui disent, bon, mais moi, je peux pas être créatif, je suis pas un créatif. C'est pas nécessairement un talent, la créativité. C'est aussi une posture, c'est quelque chose qui s'apprend. Donc, on va explorer ensemble les mécaniques de co-création pour justement pouvoir générer une grande quantité d'idées puis aider les entrepreneurs à trouver des pistes puis des voies de passage pour leur développement futur. Donc, j'accompagne, il y en a peut-être qui connaissent l'école d'entrepreneurship de Beauce. J'agis comme entrepreneur-entraîneur là-bas. Je rencontre des entrepreneurs depuis 7 ans à peu près. Et d'avoir le privilège justement de travailler avec des grandes entreprises, pour pas les nommer les Bombardiers de ce monde, les Desjardins de ce monde, les SADC de ce monde. C'est toutes des compagnies, des organisations avec lesquelles j'ai le privilège de collaborer. Et avec eux, on développe beaucoup de choses, mais c'est le fun de le faire avec des PME aussi, de le faire avec des plus petites entreprises, puis d'être capable de trouver ces voies de passage-là, puis d'aider justement à créer de la richesse au Québec. C'est quelque chose qui m'anime énormément.
1: Et vous allez exactement dans le sens que je souhaitais vous amener, vous nous nommer des...

0: Les grands noms comme Desjardins et Bombardier. En Mangani, on a des entreprises plus modestes. À quel point vous pouvez justement là, donner des conseils aux entrepreneurs actuels ou aux entrepreneurs en devenir dans la région de Mangani?
1: Bien, c'est sûr que j'ai travaillé aussi avec des petites entreprises, mais si je nommais Jog Studio, ça vous dirait rien. Donc, j'ai pris les noms les plus connus pour faire résonner. Ceci dit, moi, je crois que le moteur économique du Québec se trouve en région. J'ai émis ce souhait-là d'aller sur la Côte-Nord depuis plusieurs années. Je suis tellement content que la SADC me permette de pouvoir rencontrer les entrepreneurs là-bas. Ceci dit, moi, je donne pas de conseils. J'enseigne des méthodes de co-création en entreprise pour trouver des idées. Et quand on est capable d'avoir les idées, on est capable de diminuer l'incertitude. Donc, c'est un peu vers là qu'on va se diriger dans la présentation que je vais faire là-bas. Donc, peu importe la taille de l'entreprise, que ce soit une PME de 5 ou 6 personnes, à aller aux plus grosses, ou que ce soit même des petites entreprises, ces gens-là peuvent accéder à l'innovation. Tu sais, Amazon a été créé par un seul homme dans son garage. Il n'y a rien qui dit que le prochain Amazon ne viendra pas de Sept-Îles ou de Havre-Saint-Pierre.
0: Qui sait? Et peut-être que vos méthodes de co-création pourront en inspirer certains.
1: Ben moi, c'est mon objectif. T'sais. Je m'en viens là partager. T'sais, on dit en bon québécois, on dit on s'en vient donner une conférence. Moi, je m'en viens pas prendre, je m'en viens partager le plus possible. Puis j'espère que les participants vont être là en grand nombre. T'sais, vous êtes à quelque part, vous êtes fort dans mon cœur, parce que comme je disais, les régions, c'est quelque chose qui m'intéresse beaucoup. Mais en plus, on a l'avantage d'avoir le partenaire de la SADC qui sont justement des leviers incroyables au niveau justement de la contribution qu'on peut avoir lorsqu'on a une idée ou lorsqu'on a un projet. Mais l'idée, des fois, c'est que tu sais, j'aimerais ça avoir un projet, mais je sais pas comment le trouver. Ben, c'est ça qu'on va explorer ensemble, les mécaniques pour trouver des grandes idées. Puis après ça, bon, on se revirera de bord, puis on parlera avec la SADC pour voir s'ils peuvent collaborer pour nous les faire décoller. Tu sais.
0: Madame Thibouton,
2: on
0: vous entend, voilà, rire, et j'allais vous demander est-ce qu'on peut compter sur la SADC pour la suite. La réponse est oui?
2: Mais absolument, absolument.
0: Conférence qui est offerte gratuitement, si je ne fais pas erreur?
2: Absolument, oui, c'est gratuit.
1: Oui.
0: Alors,
1: on a parlé beaucoup d'entreprises, excusez-moi, j'interromps, mais on a parlé beaucoup d'entreprises, mais tu sais, si vous êtes un jeune qui a des ambitions, puis vous n'êtes pas encore un entrepreneur, vous avez envie de la voir, la conférence, je pense pas là, qu'on mette des bodyguards à la porte là-bas qui vont vous empêcher de rentrer. Tu sais. Fait que vous avez accès à une conférence qui est de calibre international. Puis moi, c'est mon souhait d'essayer d'inspirer justement aussi la nouvelle génération. Donc, c'est ouvert aux entrepreneurs et aux futurs entrepreneurs aussi. Tu sais.
0: De tous âges, on comprendra.
1: Absolument. Des fois, tu sais, je m'adresse encore une fois à cette génération-là, les prochains, si on peut les appeler comme ça. Tu sais, des fois, tu cherches ta place, tu n'es pas sûr. Tu fais, ouais, mais est-ce qu'un jour, je pourrais venir à la conférence? C'est sûr que je vais avoir le privilège de contacter avec vous et d'être capable d'allumer ce niveau d'inspiration-là. Puis, qui sait, justement, peut-être toucher à l'innovation un peu puis créer quelque chose ensemble. C'est toujours le fun.
0: Alors, conférence du côté de la chaîne Amauru avec Roch Fortin. Ça débute à 18h, cette conférence gratuite. Et en après-midi, il y a également des kiosques qui sont proposés de 13h à 16h, toujours à la chaîne Amauru. Et ça aussi, c'est gratuit. On s'inscrit pas, on se présente et tant qu'il y a de la place, on accueille les gens, c'est bien ça?
2: Absolument. On vous attend.
0: Bien, je vous remercie beaucoup de nous avoir présenté cette proposition pour la journée économique suivie d'une conférence. C'était Mme Annick Thibouteau, directrice générale de la SADC de la Côte-Nord, et M. Roch Fortin, conférencier, que nous recevions en entrevue aujourd'hui. Merci beaucoup à vous deux et on va vous souhaiter beaucoup de monde pour la journée de ce jeudi 17 septembre à Havre-Saint-Pierre. Merci à vous deux.
1: Merci.
2: Merci, à jeudi.
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0: C'est ainsi que se conclut l'émission Info Mangani, l'émission qui était consacrée à deux entrevues d'affaires publiques aujourd'hui. Vous avez entendu Alexandre Deschênes, le candidat dans Duplessis pour le Parti marxiste-léniniste du Québec. Il nous présentait donc sa vision des choses et les raisons qui l'amènent justement à proposer sa candidature à titre de représentant du Parti marxiste-léniniste pour cette élection-ci. Vous avez également entendu Annick Thibouteau de la SADC de la Côte-Nord et Roch Fortin, conférencier. Eux nous parlaient de la journée économique qui se tient en Manganie à Havre-Saint-Pierre demain en après-midi et en soirée. Il y a l'exposition, les kiosques qui sont présents en après-midi de 13h à 16h et la conférence de Roch Fortin en soirée. Ça se passe du côté de la Chaîne à Morue. C'est gratuit. On n'a pas besoin de s'inscrire. Vous avez donc entendu là, cette entrevue qui vous expliquait en détail ce qu'est la journée économique. Vous avez manqué ça. Vous souhaitez réentendre le tout. Ben, Info Mangani sera rediffusée à 16h30 aujourd'hui. Et les entrevues, autant celles qui portent sur la journée économique de la SADC de la Côte-Nord que l'entrevue avec M. Deschênes, elles vont être versées sur notre site Internet à l'adresse CILEMF.com. Vous allez retrouver ces deux entrevues-là. Je vous mentionne une dernière chose avant de clore l'émission d'aujourd'hui. La séance ordinaire du Conseil de la MRC de Mangani va se tenir cet après-midi à 16h30 dans les bureaux de la préfecture de la MRC de Mangani. Alors, c'est au 1303 rue de la Digue à Havre-Saint-Pierre que se tient cette séance publique. C'est le rassemblement de tous les maires et mairesses du territoire de Mangani qui se fait une fois par mois et c'est une séance publique qui se tient devant public. Vous êtes conviés. Voilà, l'invitation est lancée. Ne me reste plus qu'à vous souhaiter de passer une belle journée. Merci d'avoir été là. Merci de suivre l'émission Info Mangani et la programmation de la radio CILE. et j'espère vous retrouver demain à 11h30 pour une autre émission de votre info Mangani. Bye bye!
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0: À CIELA, voici les avis de décès. À Havre-Saint-Pierre, le 3 août 2026, est décédée à l'âge de 95 ans, Mme Marie-Ange Blais, épouse de feu Gustave Scherrer et domiciliée à Havre-Saint-Pierre. La famille reçoit parents et amis le vendredi 18 septembre 2026 de 10h à 11h en l'église Saint-Pierre située au 742 rue Boréal à Havre-Saint-Pierre. Selon ses volontés, elle a été confiée au crématorium de la maison LJG Mallet pour crémation. Les funérailles de Mme Marie-Ange Blais auront lieu le vendredi 18 septembre 2026 à 11h en l'église Saint-Pierre située au 742 rue Boréal à Havre-Saint-Pierre. Elle laisse dans le deuil ses fils André et sa conjointe Sylvie Cormier, Roland, sa conjointe Sylvie Loisel, Daniel, sa conjointe Judith Nicolas et Gaétan, sa conjointe Isabelle Henley. Ses filles Viviane et son conjoint Fernand Pelletier, Sylvain et son conjoint Mario Ward et Caroline, ses 11 petits-enfants, ses 18 arrière-petits-enfants, ainsi que son frère Roland et sa conjointe Lise Carbonneau, ses belles-sœurs Noëlla, Lisette et Raymonde, ses neveux, ses nièces et ses amis. La famille a confié la direction des funérailles au service professionnel de la maison LJG Mallet du 1429 rue du Canot à Havre-Saint-Pierre. Aux familles et aux amis éprouvés, la radio CIELA vous souhaite ses plus sincères condoléances.
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2: À CIL-E, voici les offres d'emploi.
3: Les offres d'emploi en Mingani, il y en a quand même beaucoup. Tout d'abord, offre d'emploi de remplacement temporaire pour la popote roulante au Centre d'action bénévole de la Mingani. On recherche quelqu'un pour remplacer un congé maladie à la popote roulante. Donc, c'est un poste à 35 heures semaine. Pour la préparation des repas, si jamais ça vous intéresse, vous envoyez votre CV au info@commercialcabmingani.org ou vous vous rendez en personne au 1158 rue Boréal. Du côté de SEIE Construction, on est à la recherche de surintendants entretien technique pour les installations au campement d'Hydro-Québec au chantier de la Romaine, secteur du camp Mista. C'est un poste à temps plein. Donc, si jamais là, ça vous intéresse là, principalement, superviser les opérations d'entretien préventif et correctif des installations du chantier, gérer, superviser et coordonner plusieurs corps de métier, assurer le bon fonctionnement des infrastructures, et là, il y a plusieurs autres responsabilités qui viennent avec le poste. On demande un minimum de 8 ans d'expérience en gestion sur des chantiers industriels ou de construction. Expérience obligatoire en campement nordique ou chantier isolé. Expérience démontrée en coordination d'équipes multidisciplinaires. Expérience concrète en gestion de crise en environnement chantier. Expérience en gestion de budget et suivi de performance. On demande d'envoyer votre CV et votre lettre de motivation à Sylvie Michel, responsable RH, donc au S Michel à commercial gestion KA. Si jamais ça vous intéresse. Du côté de l'espoir de Chénon, on est à la recherche d'une intervenante en milieu de vie, un poste de nuit. Donc, c'est des corps de travail allant de minuit à 8 heures le matin, 7 jours sur 14. Donc, la première semaine, vous faites 24 heures. La deuxième semaine, vous faites 32 heures. C'est quand même un bon salaire, là, entre 25,32 $ et 26,69 $, plus une prime de nuit et de fin de semaine. Vous travaillez une fin de semaine sur deux. Si jamais ça vous intéresse, vous contactez Chani Lamoureux au administration@espoirdechelna.ca pour y déposer votre CV. Nous sommes à la recherche de candidatures afin de constituer une banque de noms pour le poste de technicienne comptable au sein de gestion KA Inc. en prévision de besoins futurs. Donc, si jamais vous avez un DEP en comptabilité, que vous avez un minimum de 2 ans d'expérience ou vous avez un DEC en comptabilité et gestion avec une certaine aisance avec les outils informatiques, on vous invite à contacter S. Michel à commercial gestion KA.com. Voilà, ça fait le tour des offres d'emploi des derniers jours en Mingani.
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6: Bonjour tout le monde, bienvenue à l'émission du retour à CIELA. Gabrielle Darveau qui est bien heureuse de vous retrouver, 15h pile poil. Je suis avec vous jusqu'à 16h30 pour passer à travers cette deuxième moitié de la semaine ensemble. Et contrairement à ce que les prévisions nous laissaient espérer hier, je m'excuse publiquement d'avoir dit que ça allait être la plus belle journée de la semaine, qu'on allait avoir de la chaleur. Finalement, c'est pas ça pantoute. C'est pas exactement la grosse journée de soleil là, qu'on nous avait, que je vous ai vendue hier, en fait. On est plutôt sous les nuages aujourd'hui avec une température qui tourne autour de 15 degrés et où les vents sont quand même très présents. Alors aujourd'hui, c'est quand même doux pour un 16 septembre, mais c'est beaucoup moins intense que ce qu'on prévoyait hier. On va évidemment regarder tout ça beaucoup plus en détail un peu plus tard dans l'émission et surtout voir ce qui nous attend pour jeudi, vendredi et tranquillement pour le week-end. Première fin de semaine de chasse. C'est très attendu par plusieurs d'entre vous, je le sais. Du côté des marées, eh bien la marée haute, la prochaine marée haute sera à 16h20 cet après-midi à 1,60 m. Puis ce soir, elle va redescendre jusqu'à être complètement basse à 23h10 ce soir à 0,57 m. Et on a encore une belle émission devant nous aujourd'hui. Je vous ai trouvé là une nouvelle plus légère, on va dire, qui concerne justement la chasse à l'orignal et les orignaux. On va faire notre tour de ce qui se passe sur la Côte-Nord. On va parler télé parce que la rentrée télé se poursuit. Et on regardera ce qui se passe dans le monde du sport. Et oui, on parlera encore du Canadien parce que hier, ils ont signé deux joueurs que les fans attendaient depuis vraiment longtemps. Donc, on parle de ça dans les prochaines minutes. Installez-vous, montez le son, c'est parti pour notre mercredi fin d'après-midi qu'on passe ensemble.

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1: Donc, je vous l'ai dit qu'on allait parler des orignaux, de la chasse à l'Orient qui commence ici, sur la côte, ben, en fait, dans notre zone, ce week-end, donc samedi. On arrive là, justement, tranquillement dans cette période de l'année où, quand on conduit tôt le matin ou en soirée, il faut recommencer à se dire « OK ». Où est-ce qu'il est l'Orignal? Parce que le ministère des Transports, octobre et novembre font partie des périodes où les animaux sont le plus susceptibles de se retrouver près des routes ou directement sur la chaussée. Et le chiffre est quand même impressionnant. Là, au Québec, on compte en moyenne plus de 7200 accidents par année liés à la grande faune. Donc, on parle évidemment des cerfs de Virginie, mais aussi des orignaux, des ours et même parfois des loups. Et les moments où il faut être particulièrement attentif, c'est à l'aube et au crépuscule, donc très tôt le matin ou plus tard en soirée quand le soleil se couche. Alors, avec les journées qui raccourcissent de plus en plus, petit rappel de ralentir et de garder l'œil ouvert, parce qu'un orignal sur le bord de la 138, c'est exactement le genre de rencontre qu'on peut faire, parce que ça arrive quand même régulièrement. Donc, on fait un petit rappel à la prudence. De notre côté, on retourne en musique à CILE.

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1: Et du côté de la Côte-Nord, on regarde ce qui se passe là dans les alentours. Un nouveau projet permettra la construction de 60 logements à Port-Cartier. Et quand on connaît les défis liés à l'habitation un peu partout sur la Côte-Nord, l'arrivée potentielle de plusieurs dizaines de nouvelles unités, oui, c'est évidemment une nouvelle qui retient l'attention. Le projet viendrait ajouter une nouvelle offre résidentielle dans une ville où, comme ailleurs dans la région, la disponibilité des logements peut aussi avoir un impact sur la capacité des entreprises à attirer et surtout à garder les travailleurs, parce qu'on peut avoir des emplois disponibles, vouloir attirer de nouvelles familles en région. Encore faut-il que ces gens-là soient capables de trouver un endroit où habiter. Donc, 60 nouveaux logements par quartier, ça pourrait éventuellement faire une différence. Le projet est encore à suivre et plusieurs étapes restent évidemment à franchir avant de voir les logements sortir de terre et se construire. Mais c'est certainement un dossier là, qui sera gardé à l'œil par plusieurs résidents. Et dans quelques minutes, il sera 15h30 déjà. On fait de la place pour vos informations régionales, mais d'ici là, c'est la musique qui vous accompagne.

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6: Bonjour, ici Sophie-Anne Mayou. Nous sommes mercredi le 16 septembre 2026. Bienvenue à vos informations régionales. Hier midi, pendant une trentaine de minutes, Maggie Richard, candidate péquiste dans Duplessis, a répondu aux questions qui lui étaient posées en direct sur les ondes de la radio CILE dans le cadre de la campagne électorale. Pour elle, c'était l'occasion de présenter ses idées et celle de son parti. Les aînés, c'est la priorité de la candidate Richard. Son parti, le Parti québécois, prévoit une hausse de 50 % de l'enveloppe budgétaire destinée au maintien à domicile des personnes âgées. La mesure vise à répondre aux souhaits de la majeure partie des aînés, demeurer chez eux le plus longtemps possible. En matière de santé, Mme Richard a mentionné une bonification du financement des CLSC, considérée comme la porte d'entrée pour accéder aux bons professionnels au bon moment. La solution en santé, elle passerait donc par une décentralisation des services, par la formation de plus de pharmaciens et l'embauche de paramédics supplémentaires. Enfin, un gouvernement péquiste bonifierait la politique de déplacement des usagers. En éducation, Mme Richard explique que la tenue d'états généraux dans les 100 premiers jours du gouvernement péquiste, un exercice de réflexion réalisé avec les experts et les enseignants. Maggie Richard s'est aussi exprimée sur l'accès à la propriété, l'économie, les transports et le manque de financement des organismes communautaires. Elle a notamment exposé l'importance de travailler tous ensemble à devenir plus attractifs en offrant davantage de services en région, la meilleure façon, croit-elle, d'attirer et de retenir la main-d'œuvre dans les régions comme la Côte-Nord. Maggie Richard était la première candidate a participé à l'exercice de l'entrevue long réalisé sur les ondes de la radio CILE. Les cinq autres candidats de la circonscription de Duplessis sont également conviés. Aujourd'hui, séance ordinaire du Conseil de la MRC de Mingani à 16h. C'est dans les bureaux de la préfecture de la MRC au 1303 rue de la Digue à Havre-Saint-Pierre. Il s'agit d'une séance publique à laquelle la population peut assister. C'est ce qui complète vos informations régionales. On vous rappelle que l'émission Info Mingani vous est présentée tous les jours de la semaine, c'est à 11h30, en rediffusion à 16h30. À tous et à toutes, une bonne journée.
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10: Et on prend le temps de regarder la météo plus en détail. Et je vais commencer en disant une chose. Le soleil qu'on nous promettait hier pour aujourd'hui, ben on le cherche encore. Havre-Saint-Pierre, ça a finalement été une journée plutôt grise, nuageuse. Il y a même plu un peu plus tôt aujourd'hui. En fait, ça n'avait pas été annoncé, là, tout ça. Quand même très doux là, pour la mi-septembre, mais côté ciel bleu, on repassera. Par la suite, maintenant, jeudi, on prévoit une alternance de soleil et de nuages, un maximum autour de 15 degrés. Ça va toutefois changer jeudi soir. On attend de la pluie avec un minimum de 7 degrés. Et vendredi, là, on tombe dans une journée beaucoup plus automnale, de la pluie, du vent et un maximum de seulement 12 degrés. Donc, ce sera l'automne, là, à son paroxysme. Le ciel devrait se dégager vendredi soir et le mercure pourrait atteindre autour de 13. Pour l'instant, samedi serait la journée de la fin de semaine. On parle d'une alternance de soleil et de nuages avec 12 degrés. Dimanche, de la pluie intermittente avec un maximum autour de 10. Pour la marée, elle sera haute dans la prochaine heure à 16h20 à 1,6 mètres. Ensuite, elle va redescendre jusqu'à être basse à 23h10 ce soir à 0,57 mètres. Alors, en résumé de tout ça, là, on garde les nuages aujourd'hui. Demain, ça va être intéressant. Puis vendredi, on sort nos parapluies. Voilà. Donc, de notre côté, on retourne en musique à CIELA. Et dans quelques minutes, on parle de télé, mon sujet préféré, surtout en ce début d'automne. On vous parle de ce qui se passe dans nos télévisions ce soir.
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1: Les offres d'emploi en Mangani, il y en a quand même beaucoup. Tout d'abord, offre d'emploi de remplacement temporaire pour la popote roulante au Centre d'action bénévole de la Mangani. On recherche quelqu'un pour remplacer un congé maladie à la popote roulante. Donc, c'est un poste à 35 heures semaine. Pour la préparation des repas, si jamais ça vous intéresse, vous envoyez votre CV au info@commercialcabmangani.org ou vous vous rendez en personne au 1158 rue Boréal. Du côté de SEIE Construction, on est à la recherche de surintendants entretien technique pour les installations au campement d'Hydro-Québec au chantier de la Romaine, secteur du camp Mista. C'est un poste à temps plein. Donc, si jamais là, ça vous intéresse là, principalement, superviser les opérations d'entretien préventif et correctif des installations du chantier, gérer, superviser et coordonner plusieurs corps de métier, assurer le bon fonctionnement des infrastructures, et là, il y a plusieurs autres responsabilités qui viennent avec le poste. On demande un minimum de 8 ans d'expérience en gestion sur des chantiers industriels ou de construction. Expérience obligatoire en campement nordique ou chantier isolé. Expérience démontrée en coordination d'équipes multidisciplinaires. Expérience concrète en gestion de crise en environnement chantier. Expérience en gestion de budget et suivi de performance. On demande d'envoyer votre CV et votre lettre de motivation à Sylvie Michel, responsable RH, donc au S Michel à commercial gestion KA. .com, si jamais ça vous intéresse. Du côté de l'espoir de Chénon, on est à la recherche d'une intervenante en milieu de vie, un poste de nuit. Donc, c'est des corps de travail allant de minuit à 8 heures le matin, 7 jours sur 14. Donc, la première semaine, vous faites 24 heures. La deuxième semaine, vous faites 32 heures. C'est quand même un bon salaire, là, entre 25,32 $ et 26,69 $, plus une prime de nuit et de fin de semaine. Vous travaillez une fin de semaine sur deux. Si jamais ça vous intéresse, vous contactez Chani Lamoureux au administration à commercial espoirdechelna.ca pour y déposer votre CV. Nous sommes à la recherche de candidatures afin de constituer une banque de noms pour le poste de technicienne comptable au sein de gestion KA Inc. en prévision de besoins futurs. Donc, si jamais vous avez un DEP en comptabilité, que vous avez un minimum de 2 ans d'expérience ou vous avez un DEC en comptabilité et gestion avec une certaine aisance avec les outils informatiques, on vous invite à contacter S. Michel à commercial gestion KA.com. Voilà, ça fait le tour des offres d'emploi des derniers jours en Mangani.
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Et on parle de télé québécoise. À 20h, là, sur ici, tout.tv, non, ici télé, oui, sur Radio-Canada. C'est le retour des enfants de la télé pour une, attention, 17e saison. André Robitaille et Mélanie Ménard reprennent leur place à l'animation. Et pour commencer la saison, ils nous proposent une émission spéciale consacrée à Julie Perreault. Et ben, on verra évidemment des extraits de 19-2, de Stats aussi probablement parce qu'elle réalise l'émission. On verra aussi des extraits de Minuit le soir, plusieurs séries dans lesquelles Julie Perreault a tenu des rôles. Ça risque d'être excellent. Et évidemment, il y aura des invités. Là, on peut s'attendre à voir Claude Legault, Magali Lépine-Blondeau, si jamais ça vous intéresse. Et il y aura d'autres émissions spéciales cette saison qui risquent de réveiller quelques souvenirs pour les nostalgiques comme moi. Tout d'abord, la série Catherine, là, qui met en vedette Sylvie Moreau, on s'en souvient tous. Watatata, il y aura aussi une émission spéciale sur RBO. Juste après, à 21h, c'est François Bellefeuille qui revient avec la 4e saison de Temps de chien. Son personnage, Antoine Meilleur, est maintenant en année sabbatique et va se retrouver, un peu malgré lui, à faire quelque chose qu'on connaît quand même assez bien ici, animer une émission de radio à la radio locale. Voilà, comme moi. Alors, personnellement, je vais écouter ça, juste pour vérifier. Sylvie, les mêmes affaires que nous. Et à 21h30, si vous avez pas vu la première saison de Libre dès maintenant sur l'extra de tout.tv, sachez que les épisodes seront diffusés à la télé, donc la première, et ce soir à 21h30. Moi, là-dessus, je vous retrouve après le bloc de musique et après les informations régionales. Et on se retrouve dans quelques minutes à CILE.

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11: Bonjour, ici Sophie-Anne Mailloux. Nous sommes mercredi le 16 septembre 2026. Bienvenue à vos informations régionales. Hier midi, pendant une trentaine de minutes, Maggie Richard, candidate péquiste dans Duplessis, a répondu aux questions qui lui étaient posées en direct sur les ondes de la radio CIELE dans le cadre de la campagne électorale. Pour elle, c'était l'occasion de présenter ses idées et celles de son parti. Les aînés, c'est la priorité de la candidate Richard. Son parti, le Parti québécois, prévoit une hausse de 50 % de l'enveloppe budgétaire destinée au maintien à domicile des personnes âgées. La mesure vise à répondre aux souhaits de la majeure partie des aînés, demeurer chez eux le plus longtemps possible. En matière de santé, Mme Richard a mentionné une bonification du financement des CLSC, considérée comme la porte d'entrée pour accéder aux bons professionnels au bon moment. La solution en santé, elle passerait donc par une décentralisation des services, par la formation de plus de pharmaciens et l'embauche de paramédics supplémentaires. Enfin, un gouvernement péquiste bonifierait la politique de déplacement des usagers. En éducation, Mme Richard explique que la tenue d'états généraux dans les 100 premiers jours du gouvernement péquiste, un exercice de réflexion réalisé avec les experts et les enseignants. Maggie Richard s'est aussi exprimée sur l'accès à la propriété, l'économie, les transports et le manque de financement des organismes communautaires. Elle a notamment exposé l'importance de travailler tous ensemble à devenir plus attractif en offrant davantage de services en région. La meilleure façon, croit-elle, d'attirer et de retenir la main-d'œuvre dans les régions comme la Côte-Nord. Maggie Richard était la première candidate à participer à l'exercice de l'entrevue long réalisé sur les ondes de la radio CIELE. Les 5 autres candidats de la circonscription de Duplessis sont également conviés. Aujourd'hui, séance ordinaire du Conseil de la MRC de Mingani à 16h. C'est dans les bureaux de la préfecture de la MRC au 1303 rue de la Digue à Havre-Saint-Pierre. Il s'agit d'une séance publique à laquelle la population peut assister. C'est ce qui complète vos informations régionales. On vous rappelle que l'émission Info Mingani vous est présentée tous les jours de la semaine, c'est à 11h30, en rediffusion à 16h30. À tous et à toutes, une bonne journée.
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13: Et on est de retour à l'émission du retour. Il est un peu passé 16h et on entame déjà notre dernière demi-heure de l'émission ensemble. Petit rappel, avant nos deux nouvelles rapides, là, à Havre-Saint-Pierre, on demeure sous les nuages cet après-midi. Et du côté des marées, là, la marée haute sera à 16h20 à 1,6 m. Si votre déjeuner idéal contient des œufs, des patates et beaucoup trop de bacon, eh bien, j'ai une mauvaise nouvelle pour vous. Le prix du bacon a fait un bond assez important au Québec. Là, on parle d'une hausse d'environ 18 % en seulement un mois. Alors, comme si notre panier d'épicerie n'était pas déjà assez cher, maintenant, même le bacon sera un peu plus cher. Deuxième nouvelle à surveiller, si vous avez fait des provisions de petits fruits, là, entre autres des framboises entières surgelées, qui font présentement l'objet d'un rappel en raison d'une possible contamination au norovirus. Donc, si vous avez des framboises congelées à la maison, ça vaut la peine de vérifier l'emballage avant de les mettre dans votre prochain smoothie. Rendez-vous sur le site de Santé Canada. Vous pourrez avoir là, toutes les marques et tous les numéros de produits là. Pour ce qui est de ce rappel-là. De notre côté, ben, on retourne en musique et dans quelques minutes, on fera un tour du sport et on parlera du Canadien. On n'aura pas le choix parce que déjà, il y a deux nouveaux joueurs qui ont signé leur contrat hier. Des joueurs que les fans avaient hâte de savoir qu'est-ce qui allait arriver avec eux.

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2: Donc, du côté du sport, je vous l'ai dit, on parle du Canadien de Montréal. Le camp d'entraînement qui commence officiellement aujourd'hui. Les joueurs se rapportent à Brossard pour les examens médicaux et au total, 57 joueurs ont été invités au camp. On parle de 31 attaquants, 19 défenseurs et 7 gardiens. Il s'en est encore passé justement des choses hier. Deux joueurs que les fans avaient hâte de savoir, mais que se passe-t-il avec eux? Deux dossiers qui ont été réglés. Alex Newhook a signé pour une entente de 4 saisons, tandis qu'Arber Jacky, on avait donc hâte de savoir qu'est-ce qui allait arriver de lui. Eh bien, il s'est entendu pour une saison avec le tricolore. Donc, si on résume là, seulement en quelques jours, Chris Kreider arrive à Montréal. Zachary Bolduc signe pour 4 ans. Josh Anderson devient adjoint au capitaine. Martin Saint-Louis a prolongé son contrat. Et maintenant, Newhook et Jacky règlent eux aussi leur situation. Ça bouge du côté du Canadien. Le camp des recrues, lui, s'est terminé hier. 23 joueurs étaient encore sur la glace pour la dernière séance. Et certains vont maintenant avoir l'occasion de poursuivre l'aventure avec les vétérans au camp principal. Et le calendrier va aller vite, là. Le camp se poursuit jusqu'au 26 septembre, alors que le premier match de la saison régulière est prévu le 29 septembre contre les Maple Leafs à Toronto. On peut dire, là, que la saison de hockey débute très prochainement. Et je pense que les fans visent la finale de la Coupe Stanley. Je dis ça, je dis rien. De notre côté, on repart en musique à CIL.

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2: Et on termine cette émission avec, évidemment, un petit tour de la météo. Aujourd'hui, c'est gris, c'est nuageux et ça restera comme ça pas mal toute la journée. La marée, elle est haute là, à 16h20 et elle sera complètement basse à 23h10. C'est tout pour moi aujourd'hui. Merci encore d'avoir passé votre mercredi après-midi avec moi dans Le Retour. Je vous retrouve demain dès 15h avec les nouvelles du jour, la météo, le tour de la Côte-Nord et tout ce qu'on a l'habitude de se parler depuis déjà quelques semaines. Et dans quelques minutes à 16h30, c'est la rediffusion d'Info Mangani. Je vous souhaite de passer une excellente journée. Soyez prudents. On se retrouve demain. Bye bye!

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0: Bon mercredi, bienvenue à l'émission Info Mingani, 16 septembre 2026, émission au cours de laquelle on vous parle d'élections provinciales. Oui, on en parle encore aujourd'hui et on vous présente un entretien avec Alexandre Deschênes. C'est le candidat du Parti marxiste-léniniste du Québec. Il se présente dans la circonscription de Duplessis et on a réalisé, là, plus tôt cette semaine, une entrevue de présentation avec ce candidat. Il s'agit du quatrième candidat dans la circonscription à se prêter à cet exercice qui est finalement de se présenter aux auditeurs de CILE et aux électeurs de la circonscription de Duplessis. Alexandre Deschênes qui nous partage ses idées et les raisons pour lesquelles il se lance en politique pour cette élection-ci. Ce n'est pas sa première expérience du genre. Je vous rappelle que vous avez déjà pu entendre en entrevue de présentation, Catherine Champagne-Jourdain pour la coalition Avenir Québec, Maggie Richard pour le Parti québécois et Roberto Stéa pour le Parti conservateur du Québec. Des entrevues qui ont été diffusées dans les dernières semaines depuis le début de la campagne et qui sont disponibles sur le site internet cilemf.com si vous souhaitez les retrouver. Je vous mentionne finalement le côté campagne électorale et candidat en liste. Je vous rappelle qu'il y a également dans la course pour le poste de député une candidate pour Québec solidaire, Janie Bellefleur-Caltouche, et un candidat pour le Parti libéral du Québec, Samuel Murray. Ils sont invités, eux aussi, à réaliser des entrevues sur les ondes de la radio CILE et on aura possiblement l'occasion de les entendre d'ici la fin de la présente campagne. Les élections auront lieu le 5 octobre prochain. Et d'ici là, ben, le micro est ouvert à tous les candidats qui sont inscrits sur la liste électorale dans la circonscription de Duplessis. Juste avant de vous faire entendre, M. Deschênes, je veux vous présenter l'autre sujet qu'on aborde à l'émission Info Mingani d'aujourd'hui. C'est la journée économique proposée par la SADC de la Côte-Nord, une journée thématique qui se tient demain du côté de la Chède à Morue. Et je vous propose un entretien avec Annick Thibouteau, qui est la directrice de la SADC, et Roch Fortin, conférencier. C'est notre deuxième sujet à l'émission Info Mingani d'aujourd'hui. Pour l'instant, on va du côté de la politique provinciale avec Alexandre Deschênes. Campagne électorale provinciale, on s'entretient avec Alexandre Deschênes. C'est le candidat du Parti marxiste-léniniste du Québec dans la circonscription de Duplessis. Monsieur Deschênes, bonjour.
1: Bonjour, Mme Mailloux.
0: Alors, on est à la mi-septembre et on a appris dans les derniers jours qu'un candidat du Parti marxiste-léninisme du Québec se présente dans notre circonscription. Ça a un peu un effet de surprise. Qui êtes-vous? Qui êtes-vous, M. Deschênes? Présentez-vous en quelques phrases, s'il vous plaît.
1: Bien, déjà, je suis un artiste et travailleur communautaire qui arrive de Gatineau, qui est arrivé dans la belle région de la Côte-Nord depuis quelques mois. Et puis, je suis pas un flyer, une flyante, là. Je suis pas resté un bon bout, mais voilà. Quelle belle région. Je sais pas quoi dire de plus. Mon engagement politique, que ce soit, on s'entend qu'il y a une mobilité des travailleurs, travailleuses, là, puis que je viens de Gaston, que je viens d'ailleurs, je viens du Québec, puis que mon implication politique continue ici aujourd'hui, là, tout simplement.
0: Et ce n'est pas votre premier barbecue, si vous me permettez l'expression?
1: Non, nous autres, on dit, le premier rodéo, c'est nous, mais c'est la même affaire. Non, c'est pas mon premier barbecue, non. Non, non.
0: Expérience politique, donc?
1: L'expérience politique, ça ne pas que je me présente trois fois au fédéral, quatre fois au provincial, mais au-delà de ça, on s'entend, nous, les élections, c'est une opportunité en tant que telle là, pour le travail politique, mais ça fait 25 ans, 26 ans que je fais des droits humains, fait que, bon, c'est juste une continuité, en fait, là. C'est rien de nouveau, puis ça ne s'arrêtera pas après le 5 octobre non plus, là.
0: Donc, vous annoncez déjà que peu importe l'issue, peu importe le résultat que vous obtiendrez à l'élection du 5 octobre, vous allez continuer, vous allez demeurer un militant. Vous militez pour quoi, là, plus précisément, plus exactement?
1: Bien, comme vous dites, un militant, mais je milite pour les droits humains, très fondamentalement, le droit des travailleurs travailleuses, le droit à la dignité, le droit au logement, le droit à un salaire décent, le droit à la vie, plus que la survie. Tu sais, j'ai un travailleur communautaire qui travaille en itinérance déjà. Fait que je me dis que peu importe ce qui se passe, ça change pas grand-chose dans mon cas. Je continue avec mon travail de tous les jours, tu sais. Puis je suis pas quelqu'un qui mène une campagne, qui va promettre un paquet d'affaires, puis qui bouge de bord en bord, puis qui a un mois de congé. Nous, je veux dire, c'est un travailleur. Hein. J'étais un politicien travailleur qui défend les droits de tous et de toutes à prendre leur place puis à décider de leur avenir, tout simplement. T'sais.
0: Alors, vous dites, je ne ferai pas campagne au sens traditionnel du terme. Vous ferez campagne de quelle façon, alors?
1: Bien, c'est un peu comme vous me permettez, c'est-à-dire de parler des idées au travers des radios. Mais tu sais, même à chaque jour, dans mon travail, je rencontre un paquet de travailleurs et travailleuses, on s'entend. Là. Fait que ce que j'entends, je le vis aussi. Fait que je le mets de l'avant, puis je m'assure que tout le monde puisse avoir l'espace qu'ils peuvent avoir pour être qui est-ce qu'ils sont. Fait que c'est un peu ça l'affaire, c'est que tu sais, je sais qu'en ce moment au Québec, il y a des élections, mais que tout le monde prenne pause, arrête leur vie. Moi, j'arrête pas ma vie. Il y a pas un travailleur ou travailleuse qui arrête sa vie pendant des élections. On fait ce qu'on a à vivre, puis on fait ce qu'on a à faire, puis je fais un peu la même chose. Tout simplement, là.
0: Est-ce que vous avez eu, peut-être dans le cadre de la présente campagne ou même avant, est-ce que vous avez échangé avec des citoyens de la région, de la circonscription de Duplessis? Et qu'est-ce qu'ils vous ont dit, justement, là, leurs préoccupations ou les sujets là, pour lesquels ils aimeraient que vous les défendiez, finalement?
1: Ben, chaque jour, je parle à des travailleurs travailleuses. Dans le cadre de mon travail, de toute façon, mettons, là, je travaille en itinérance, on s'entend, là. Fait qu'en itinérance, ça veut dire que je me ramasse autour des tables avec des conseillers de la ville, avec des travailleurs travailleuses, avec des fonctionnaires, avec Santé Québec, avec du monde dans la rue qui sont de toute façon des travailleurs et des travailleuses qui ont eu des badlocks, on s'entend. Fait que fondamentalement, je parle déjà au monde, fait que je vais continuer à parler au monde, c'est pas... C'est pas une affaire de « Oh, que j'entends vos préoccupations, je vous fais des promesses, je vous promets telle chose pour la région, puis après ça, je vais le filtrer dans mon parti. » C'est pas comme ça que ça fonctionne. Je travaille à chaque jour, donc je parle à toutes sortes de personnes à chaque jour. Fait que j'entends les préoccupations, bien entendu, qui sont aussi les miennes. À savoir qui décide, à savoir comment ça se fait qu'une région riche comme la Côte-Nord produit tant, mais aussi peu de services. Comment ça se fait qu'il y a un déclin démographique, que les minières, puis que les industries font des millions de profits qui vont ailleurs, mais que nous autres, on n'a pas grand-chose à dire sur la direction de cet argent-là. Alors, je parle toujours au monde. Le monde me parle. Fait que, on se met le chemin là-dessus. Là.
0: Alors, vous ne faites rien de véritablement différent pendant la campagne électorale de ce que vous faites d'habitude. C'est un peu ça.
1: Pas en tout. Je suis un artiste professionnel, je suis un travailleur du communautaire, finalement. Je ne suis pas un politicien professionnel. Je suis un politicien ouvrier, on va le mettre demain. Je fais rien de plus que faire mon travail à tous les jours. Puis, j'entends les préoccupations de mes semblables. Puis demain matin, là, mettons le 6 octobre, là, le lendemain du vote, là, que je sois élu, que je sois pas élu, là, je vais faire la même maudite affaire, c'est-à-dire défendre le droit de tout le monde à avoir leur espace, puis de pouvoir se présenter telles qu'elles sont, comme personne, pour être capable de faire entendre leur voix. Fait que non, il n'y a pas de différence à ma vie de tous les jours, donc il n'y en a pas.
0: Et quel est votre objectif en vous présentant comme candidat du Parti marxiste-léniniste dans la circonscription de Duplessis? Est-ce que les gens qui vont voter pour vous, est-ce que vous souhaitez véritablement vous rendre à l'Assemblée nationale? Est-ce que vous souhaitez vraiment représenter la circonscription de Duplessis?
1: Ben, on se présente pas sans vouloir être à l'Assemblée nationale, on s'entend. Là. C'est pas une game politique, c'est pas une affaire dehors, c'est pour le fun. Mais bien entendu que je veux me présenter à l'Assemblée nationale. Maintenant, je vais être réaliste. Mes chances d'être élu sont minces. Parce que, il y a 20 partis au Québec, puis il y en a 5 qui sont représentés par les médias habituellement. Là. Je parle pas de vous, là. Mais il faudrait peut-être écouter ceux et celles qui parlent, qui n'ont pas de voix, ou ceux et celles qui parlent et qui ne sont pas représentés. Fait que je sois élu, que je ne sois pas élu, ça reste le même travail, ça reste la même réponse. On a le droit de décider pour qu'est-ce qu'on veut. On a le droit de décider pour la direction que va prendre l'économie. Fait que non, il n'y a rien qui va changer. Moi, ce que je veux fondamentalement, c'est que pendant les élections, puis après les élections, c'est que les travailleurs, travailleuses qui ont un travail ou qui n'ont pas de travail, ils puissent avoir leur mot à dire sur la direction de l'économie, puis que l'argent qui est produit ici, là, la richesse qui est produite ici, ben, qu'on ait un contrôle là-dessus, puis que ça nous revienne à quelque part, en gros.
0: Alors voilà, Alexandre Deschênes, qui est le candidat du Parti marxiste-léniniste du Québec, dans la circonscription de Duplessis. C'est lui qu'on vient d'entendre dans cette entrevue de présentation. Je vous souhaite une bonne campagne électorale, M. Deschênes.
1: Bien, merci beaucoup, Mme Mailloux. Puis honnêtement, je suis vraiment content de savoir que les médias sur la Côte-Nord donnent le même espace de parole à tous les partis et à tous les candidats. Puis c'est la meilleure façon de faire un vote éclairé puis de voter selon sa propre conscience.
0: Merci encore, M. Deschênes.
1: Merci beaucoup.
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0: Une activité qui s'annonce pour ce jeudi 17 septembre et c'est une proposition de la SADC de la Côte-Nord. On va parler de ça à l'instant avec Annick Thibouteau, qui est directrice générale de la Société d'aide au développement des collectivités de la Côte-Nord. Madame Thibouteau, bonjour.
11: Bonjour, merci de nous recevoir.
0: Et là, vous dites de nous recevoir. Vous avez raison parce que vous n'êtes pas seule pour participer à cette entrevue. Vous êtes accompagnée du conférencier Roch Fortin. Monsieur Fortin, bonjour.
12: Bonjour.
0: Et on aura l'occasion d'en dire davantage sur vous, Monsieur Fortin, parce que c'est un peu réducteur, conférencier, mais c'est entre autres, ben c'est principalement à ce titre que vous participez à l'entrevue aujourd'hui. D'abord, Madame Thibouteau, j'aimerais que vous nous présentiez en quelques phrases la proposition de la SADC de la Côte-Nord pour le 17 septembre prochain à Havre-Saint-Pierre.
11: Absolument. Je vais mentionner que c'est la deuxième édition au Havre-Saint-Pierre. On était là l'année dernière. On arrive avec, ben, je suis pas seule, hein. J'ai plein de partenaires, de collègues dans le milieu du développement économique. Alors, on se réunit à Havre-Saint-Pierre, jeudi à la Chaude à Morue, où plusieurs intervenants seront là et on invite les gens qui ont une idée d'affaires à toutes les étapes qui seront rendues dans leur projet de venir rencontrer les ressources. Vous savez, quand on a une idée, on faut être bien accompagné. Alors, cette journée sert à ça, c'est en fait de stimuler l'entrepreneuriat là, dans la région de la Mingani.
0: Stimuler l'entrepreneuriat. Et là, vous parlez aux gens qui ont une idée, un projet, quelque chose qu'ils aimeraient développer. Ceux qui ont déjà démarré quelque chose, est-ce qu'ils devraient aussi se sentir concernés?
11: Mais tellement. À toutes les étapes de votre projet d'affaires, que ce soit de la croissance, l'innovation, l'exportation, de la relève d'entreprise également, un démarrage, à toutes les étapes, les ressources sur place vont être là pour accompagner les gens, les guider, ne serait-ce que prendre contact, d'augmenter notre réseau. C'est vraiment des belles rencontres et des opportunités à saisir.
0: Vous avez dit réseautage. Justement, on va rencontrer qui sur place?
11: Bien, je serai accompagnée, bien sûr, de la MRC de la Mingani, qui travaille étroitement avec moi dans ce projet-là. On va avoir Investissement Québec, la Banque de développement du Canada, Desjardins sera là, Evol. On a aussi des organismes pour des projets autochtones. La SDEE sera avec nous, la SDEUM également. C'est de tout acabit, de toute ouverture pour les projets. Là, il y aura plusieurs ressources.
0: Là, j'ai pas compté là, quand vous avez été de votre énumération, mais il y aura combien de kiosques ou d'exposants là, au final environ?
11: Oui, ben, en fait, on attend 22 exposants différents.
0: Quand même. Tout ça au même endroit, au même moment, pour justement transmettre des informations et favoriser les occasions de découvrir et de faire connaître. Comment ça coûte et comment ça fonctionne si on veut participer à ça, à cette proposition-là?
11: Bien, c'est une excellente question. En fait, c'est ouvert à tous. Il n'y a pas de prix d'entrée. On attend les gens à partir de 1h demain. Venez voir les intervenants qui sont là. Ils vont vous parler de leur programme puis des façons qu'on pourra collaborer ensemble dans vos projets. Alors, c'est jeudi, le 17, à partir d'1h à la Chaude à Morue et c'est gratuit.
0: À partir de 13h jusqu'à?
11: On va être sur place jusqu'à 5h.
0: Okay.
11: Et ensuite, ben, on poursuit avec M. Roquefortin au même endroit.
0: On peut dire qu'il y a une deuxième partie à cette activité ou à cette journée?
11: Oui.
0: Donc, simplement pour conclure là, sur l'après-midi, et vous l'avez dit, mais je veux vous le faire répéter pour être bien certain que les gens ont compris, on n'a pas besoin de s'inscrire à l'avance, on se présente simplement à la Chaude à Morue jeudi après-midi à compter de 13h. C'est bien ça?
11: Absolument, exactement. Oui, on vous attend.
0: Donc, proposition de réseautage et de rencontre d'une vingtaine d'exposants, de kiosques en tout genre là, pour cette journée économique ou cet après-midi économique, suivie d'une conférence avec M. Roquefortin. Il est au bout du fil, lui aussi. M. Fortin, bonjour à nouveau.
12: Bonjour. Merci de me recevoir aussi. Je suis très content de parler avec vous.
0: Et nous, on aura l'occasion de vous recevoir et de vous entendre ce jeudi 17 septembre à compter de 18h à la Chaude à Morue. Avant de nous parler de votre conférence,

0: collaborer.
1: Alors, est-ce qu'on peut dire que vous avez fait vos preuves?
0: Alors, je ne sais pas, je continue à travailler fort, mais j'ai eu bien du fun, en tout cas, ça c'est clair. Puis, tu sais, d'être capable d'avoir ce privilège-là, de dire on essaie de faire vibrer la planète au niveau créatif, basé sur des concepts québécois, c'est quelque chose qui m'a toujours animé énormément.
1: Et est-ce que c'est un peu dans cette veine-là que vous présenterez une conférence jeudi? Est-ce que vous allez nous donner vos trucs?
0: Ben, c'est un peu ça. Dans le fond, c'est un partage au niveau des pistes créatives. C'est-à-dire, tu sais, on ne se fera pas de cachette. L'incertitude est omniprésente dans nos entreprises. Et à un moment donné, il faut être capable de trouver comment on peut lutter contre cette incertitude-là. Et quand on est capable d'activer un élément créatif, puis là, la créativité, il y en a qui disent, bon, mais moi, je peux pas être créatif, je suis pas un créatif. C'est pas nécessairement un talent, la créativité. C'est aussi une posture, c'est quelque chose qui s'apprend. Donc, on va explorer ensemble les mécaniques de co-création pour justement pouvoir générer une grande quantité d'idées puis aider les entrepreneurs à trouver des pistes puis des voies de passage pour leur développement futur. Donc, j'accompagne, il y en a peut-être qui connaissent l'école d'entrepreneurship de Beauce. J'agis comme entrepreneur-entraîneur là-bas. Je rencontre des entrepreneurs depuis 7 ans à peu près. Et d'avoir le privilège justement de travailler avec des grandes entreprises, pour pas les nommer les Bombardiers de ce monde, les Desjardins de ce monde, les SADC de ce monde. C'est toutes des compagnies, des organisations avec lesquelles j'ai le privilège de collaborer. Et avec eux, on développe beaucoup de choses, mais c'est le fun de le faire avec des PME aussi, de le faire avec des plus petites entreprises, puis d'être capable de trouver ces voies de passage-là, puis d'aider justement à créer de la richesse au Québec. C'est quelque chose qui m'anime énormément.
1: Et vous allez exactement dans le sens que je souhaitais vous amener. Vous nous nommez des grands noms comme Desjardins et Bombardier. En Manganie, on a des entreprises plus modestes. À quel point vous pouvez justement là, donner des conseils aux entrepreneurs actuels ou aux entrepreneurs en devenir dans la région de Manganie?
0: Bien, c'est sûr que j'ai travaillé aussi avec des petites entreprises, mais si je nommais Jog Studio, ça vous dirait rien. Donc, j'ai pris les noms les plus connus pour faire résonner. Ceci dit, moi, je crois que le moteur économique du Québec se trouve en région. J'ai émis ce souhait-là d'aller sur la Côte-Nord depuis plusieurs années. Je suis tellement content que la SADC me permette de pouvoir rencontrer les entrepreneurs là-bas. Ceci dit, moi, je donne pas de conseils. J'enseigne des méthodes de co-création en entreprise pour trouver des idées. Et quand on est capable d'avoir les idées, on est capable de diminuer l'incertitude. Donc, c'est un peu vers là qu'on va se diriger dans la présentation que je vais faire là-bas. Donc, peu importe la taille de l'entreprise, que ce soit une PME de 5 ou 6 personnes à aller aux plus grosses, ou que ce soit même des petites entreprises, ces gens-là peuvent accéder à l'innovation. Tu sais, Amazon a été créé par un seul homme dans son garage. Il n'y a rien qui dit que le prochain Amazon ne viendra pas de cette île ou de Havre-Saint-Pierre.
1: Qui sait? Et peut-être que vos méthodes de co-création pourront en inspirer certains.
0: Bien, moi, c'est mon objectif. Tu sais, je m'en viens là partager. Tu sais, on dit en bon québécois, on dit on s'en vient donner une conférence. Moi, je m'en viens pas prendre, je m'en viens partager le plus possible. Puis j'espère que les participants vont être là en grand nombre. Tu sais, vous êtes à quelque part, vous êtes fort dans mon cœur, parce que comme je disais, les régions, c'est quelque chose qui m'intéresse beaucoup. Mais en plus, on a l'avantage d'avoir le partenaire de la SADC qui sont justement des leviers incroyables au niveau justement de la contribution qu'on peut avoir lorsqu'on a une idée ou lorsqu'on a un projet. Mais l'idée, des fois, c'est que tu sais, j'aimerais ça avoir un projet, mais je sais pas comment le trouver. Ben, c'est ça qu'on va explorer ensemble, les mécaniques pour trouver des grandes idées. Puis après ça, bon, on se revirera de bord, puis on parlera avec la SADC pour voir s'ils peuvent collaborer pour nous les faire décoller.
1: Madame Thibouton,
2: on
1: vous entend, voilà, rire, et j'allais vous demander ce qu'on peut compter sur la SADC pour la suite. La réponse est oui?
2: Mais absolument, absolument.
1: Conférence qui est offerte gratuitement, si je ne fais pas erreur?
2: Absolument, oui, c'est gratuit.
0: Oui.
1: Alors,
0: on a parlé beaucoup d'entreprises, excusez-moi, j'interromps, mais on a parlé beaucoup d'entreprises, mais tu sais, si vous êtes un jeune qui a des ambitions, puis vous n'êtes pas encore un entrepreneur, vous avez envie de l'avoir à la conférence.

0: résidence. Je pense pas là, qu'on mette des bodyguards à la porte là-bas qui vont vous empêcher de rentrer. Fait, vous avez accès à une conférence qui est de calibre international. Puis moi, c'est mon souhait d'essayer d'inspirer justement aussi la nouvelle génération. Donc, c'est ouvert aux entrepreneurs et aux futurs entrepreneurs aussi.
1: T'sais. De tous âges, on comprendra.
0: Absolument. Des fois, tu sais, je m'adresse encore une fois à cette génération-là, les prochains, si on peut les appeler comme ça. Tu sais, des fois, tu cherches ta place, t'es pas sûr. Tu fais, ouais, mais est-ce qu'un jour, je pourrais venir à la conférence? C'est sûr que je vais avoir le privilège de contacter avec vous puis d'être capable d'allumer ce niveau d'inspiration-là. Puis qui sait, justement, peut-être toucher à l'innovation un peu puis créer quelque chose ensemble, c'est toujours le fun.
1: Alors, conférence du côté de la chaîne Amoru avec Roch Fortin. Ça débute à 18h, cette conférence gratuite. Et en après-midi, il y a également des kiosques qui sont proposés de 13h à 16h, toujours à la chaîne Amoru. Et ça aussi, c'est gratuit. On ne s'inscrit pas, on se présente et tant qu'il y a de la place, on accueille les gens, c'est bien ça?
2: Absolument. On vous attend.
1: Bien, je vous remercie beaucoup de nous avoir présenté cette proposition pour la journée économique suivie d'une conférence. C'était Mme Annick Thibouteau, directrice générale de la SADC de la Côte-Nord, et M. Roch Fortin, conférencier, que nous recevions en entrevue aujourd'hui. Merci beaucoup à vous deux et on va vous souhaiter beaucoup de monde pour la journée de ce jeudi 17 septembre à Havre-Saint-Pierre. Merci à vous deux.
0: Merci.
2: Merci, à jeudi.
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1: C'est ainsi que se conclut l'émission Info Mingani, l'émission qui était consacrée à deux entrevues d'affaires publiques aujourd'hui. Vous avez entendu Alexandre Deschênes, le candidat dans Duplessis pour le Parti marxiste-léniniste du Québec. Il nous présentait donc sa vision des choses et les raisons qui l'amènent justement à proposer sa candidature à titre de représentant du Parti marxiste-léniniste pour cette élection-ci. Vous avez également entendu Annick Thibouteau de la SADC de la Côte-Nord et Roch Fortin, conférencier. Eux nous parlaient de la journée économique qui se tient en Mingani à Havre-Saint-Pierre demain en après-midi et en soirée. Il y a l'exposition, les kiosques qui sont présents en après-midi de 13h à 16h et la conférence de Roch Fortin en soirée. Ça se passe du côté de la chaîne d'Amoru. C'est gratuit. On n'a pas besoin de s'inscrire. Vous avez donc entendu là, cette entrevue qui vous expliquait en détail ce qu'est la journée économique. Vous avez manqué ça. Vous souhaitez réentendre le tout. Info Mingani sera rediffusé à 16h30 aujourd'hui. Et les entrevues, autant celles qui portent sur la journée économique de la SADC de la Côte-Nord que l'entrevue avec M. Deschênes, elles vont être versées sur notre site Internet à l'adresse cilemf.com. Vous allez retrouver ces deux entrevues-là. Je vous mentionne une dernière chose avant de clore l'émission d'aujourd'hui, la séance ordinaire du Conseil de la MRC de Mingani va se tenir cet après-midi à 16h30 dans les bureaux de la préfecture de la MRC de Mingani. Alors, c'est au 1303 rue de la Digue à Havre-Saint-Pierre que se tient cette séance publique. C'est le rassemblement de tous les maires et mairesses du territoire de Mingani qui se fait une fois par mois et c'est une séance publique qui se tient devant public. Vous êtes conviés. Voilà, l'invitation est lancée. Ne me reste plus qu'à vous souhaiter de passer une belle journée. Merci d'avoir été là. Merci de suivre l'émission Info Mingani et la programmation de la radio CILE. Et j'espère vous retrouver demain à 11h30 pour une autre émission de votre Info Mingani. Bye bye!
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2: C'est le Bingo Express sur les ondes de la radio CILE. On a 2 500 $ en prix à vous donner en ce 16 septembre. Et avant de débuter tout ça, comme d'habitude, les procédures.
3: Voici les procédures du Bingo Express. 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Prenez note que le titulaire du permis de bingo ne peut permettre à une personne mineure de participer à titre de joueur à une partie ou à un événement de bingo. Le numéro de licence est le LIC 20240403531-01. Le Bingo Express de CILE comporte 2 prix. Si plusieurs personnes gagnent un bingo, le lot sera divisé à parts égales. C'est seulement lorsque vous croyez avoir un bingo que vous devez téléphoner au 418-538-2453 afin que nous puissions vérifier la validité de votre carte. Si la ligne téléphonique est engagée, vous recomposez jusqu'à ce que vous obteniez une ligne libre. Pour la vérification de votre bingo, on vous demandera le numéro indiqué au centre de votre carte ainsi que celui dans le haut de la carte. Ensuite, vous devrez énumérer chaque chiffre afin de vérifier la validité de votre carte. Si nous recevons plusieurs appels pour un bingo, la priorité sera donnée selon l'ordre des numéros nommés. Lorsque la vérification de la ou des cartes gagnantes est terminée, une période d'attente obligatoire de 3 minutes est requise entre la première et la deuxième carte pleine avant de dévoiler le ou les non-gagnants. Cette période d'attente permet à chaque personne qui a un bingo d'avoir le temps de nous appeler. Après l'attente réglementaire, le nom de la ou des personnes gagnantes sera annoncé en onde. Le bingo se poursuit et n'oubliez pas que les numéros précédemment mentionnés sont valides pour la suite. Pour la réclamation des prix, les personnes gagnantes doivent se présenter au bureau de la RTC situé au 992 rue du Boulot à Havre-Saint-Pierre aux heures normales d'ouverture, soit du lundi au vendredi de 10h à midi et du lundi au jeudi de 13h à 16h30 avec la carte gagnante en main. L'attribution du prix se fera sur présentation de la carte gagnante seulement. Dans quelques instants, le Bingo Express commence. S'il vous remercie de votre participation et vous souhaite la meilleure des chances.
2: Ben maintenant qu'on connaît les procédures, on va insérer les boules dans le boulier, brasser tout ça. Et vous rappelez le numéro de téléphone pour nous joindre, qui est le 418-538-2453, quand vous croyez avoir un bon bingo, qu'on vérifie tout ça. Et aussi, ben vous rappelez qu'on va répéter ce numéro de téléphone lorsqu'on aura nommé 50 numéros. Le premier numéro du Bingo Express de ce 23 septembre... C'est le I-24. I-24.

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le I-16. 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

Le I. 25. C'est mon chronomètre, c'est écrit 2-7. C'est le I-25. I-25. On va le répéter. I-25. 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B-1.

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B, 6. B, 6. Le B6, c'est notre 50e numéro. On vous répète le numéro de téléphone pour nous joindre. C'est le 418-538-2453 pour vous appeler ici en studio quand vous croyez avoir un bon bingo pour faire vérifier votre carte. Prochain numéro, c'est le I-18. I-18.

Prochain numéro, c'est le I-17. I-17.

0: À l'instant, on va aller du côté du téléphone. C'est le bonsoir.
1: Bonsoir.
0: Vous avez fait bingo avec le I-17 et votre numéro 100 de votre carte, c'est le 360. Allez-y avec vos numéros, je vous écoute.
1: B5, 6, 1, 15, 9, I-28, 22, 17, 26, 24, N-44, 35, 39, 36, G-51, 59, 47, 56, 53, O-63, 67, 75, 74, 71.
0: On les répète à l'instant. B5, 6, 1, 15, 9, I-28, 22, 17, 26, 24, N-44, 35, 39, 36, G-51, 59, 47, 56, 53, O-63, 67, 75, 64, et numéro 61. Gardez la ligne, on vous revient dans quelques instants. Et on s'en va en musique.

C'est le moment de vous confirmer le nombre de personnes gagnantes pour la première carte pleine. Il s'agit de Jean-Guy Lebrun. Il a gagné avec le I-17, qui est notre 54e numéro qui a été nommé. Et la carte a été achetée au dépanneur des îles. Il gagne le gros lot de 2 000 $. Toutes nos félicitations. Il reste 500 $ à donner pour la deuxième carte pleine. Avant, justement, d'aller en musique, de prendre l'appel, on avait nommé le 55e numéro, qui était le G54. Alors, lui, on l'avait déjà nommé, le G54. Et là, on va nommer notre 56e numéro, qui est le O74. Le O74.

0: Nous, on va aller du côté du téléphone. S'il y a le bonsoir.
1: Bonsoir.
0: Oui, le numéro 100 de votre carte, c'est le 6789.
1: Oui.
0: Et vous avez fait bingo avec le I-21, c'est ça?
1: Oui, oui.
0: Allez-y, je vous écoute.
1: Dans le B57932. Dans le I-25-21-17-28-30. Dans le N-34-39-35-36. Dans le J-48-53-51-47-57. Dans le haut, 72, 113, 71, 108, 107.
0: On les répétait de... Oh là là, je les... on les répétait à l'instant. Ah. B5, 7, 9, 3, 2, I25, 21, 17, 28, 30, N34, 39, 35, 36.

0: et 67. Gardez la ligne, on revient dans quelques instants. Nous, on va aller vérifier une autre personne. C'est Yella, bonsoir.
1: Oui, bonsoir.
0: Vous avez fait bingo avec le I-21 également. Et le numéro au centre de votre carte, c'est le 4154, c'est ça?
1: Oui, c'est
0: parfait.
1: Ça.
0: Parfait. Je vais juste trouver ça dans mon livre. Ça sera pas bien long. C'est bon, allez-y.
1: Le B9-1-3-5-7-I-21-28-30-18-24 N-39-45-38-36 G-48-54-49-53-50 O-61-73-69-66-63.
0: On va les répéter à l'instant, donc B9-1-3-5-7 I-21-28-30-18-24 N-39-45-38-36 G-48-54-49-53-50 O-61-73-69-66 et numéro 63. Gardez la ligne, je reviens dans quelques instants et nous on s'en va en musique à CILA.

C'est le moment de vous confirmer le nombre de nos personnes gagnantes pour la première carte, la deuxième carte pleine, en fait. Il s'agit de Harold Poulain, qui gagne le montant de 250 $. Il a gagné avec le I-21, qui est notre 57e numéro. Et félicitations également à Irène Baudin. Elle aussi a gagné le montant de 250 $ avec le I-21. Monsieur Poulain qui a acheté sa carte chez le Brun-Fils et Madame Baudin qui a acheté sa carte à la pharmacie Brunet Jennifer Jones. Alors, merci beaucoup à nos personnes gagnantes. Et on vous rappelle le nombre de personnes gagnantes pour la première carte pleine. Jean-Guy Lebrun avec 2000 $, la carte achetée au dépanneur des îles. Merci beaucoup d'avoir joué au bingo de la radio CILE. Merci à Sophie.

0: Yann Maillot qui était à la technique. Merci à William Jonf qui affichait les numéros téléphones. Patrick Adieu qui vous souhaite un bon mercredi. Bye bye.
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1: J'aime Saint-Louis Joe Below.

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